0: du village.
1: Le français est notre langue officielle. Soignons-le. Nous avons entendu plusieurs journalistes ainsi que nos frères bibliothécaires hésiter entre la brochure est parue et la brochure a paru. Nous avons posé la question à quelques puristes qui ont choisi plutôt de ramener le problème à l'usage correct des auxiliaires être ou avoir. Qu'une fois le choix de l'auxiliaire devant accompagner le verbe paraître bien opéré, le problème ne se poserait plus. Dans le fond, nous avons trouvé que pour eux, la brochure a paru vaut pour la brochure est parue et qu'il faut simplement bien accorder le participe paru dans le deuxième cas. Les puristes se targuent d'avoir raison car, réplique-t-il, la brochure n'est-elle pas parue dans les deux cas? Nous leur avons coupé l'herbe sous le pied à leur faisant remarquer qu'il n'était pas question de choix de l'auxiliaire. Sans doute, la brochure a paru ou est parue, mais n'est-il pas vrai que dans le deuxième cas, le mot « paru » se présente comme un véritable adjectif, alors que dans le premier, la brochure a paru, nous avons affaire non pas à un état de la brochure, mais à une tournure marquant l'action. La brochure a fait son apparition. C'est la première construction qui nous semble plausible. La question de l'accord du participe en français, notamment du participe passé, a fait couler beaucoup d'encre. Mais le phénomène d'assimilation à l'adjectif est une base ferme sur laquelle il convient de se placer pour bien gérer les participes ainsi que les auxiliaires. La revue a paru. La brochure a paru. L'article a paru, c'est, nous croyons, la construction littéraire acceptable après nos analyses. Synthétique y précise, cette émission s'adresse à vous tous qui voulez affiner votre maniement du français. Coura!
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4: Un centre de traitement a été incendié à Rwampara, province de l'Ituri, symbole criant de la pédagogie qu'il faut diffuser un maximum autour de ce virus. Ce journal qui commence au sens strict à Madagascar, le Premier ministre approuve un plan de lutte contre la corruption. Nos reportages dans le Cabo Delgado, dans le nord du Mozambique, les Chebabs continuent leurs attaques presque quotidiennes. Les déplacés continuent de fuir leur domicile. Le Soudan du Sud à suivre aussi avec l'inquiétude d'une vingtaine de chancelleries occidentales. Elles dénoncent la volonté du pouvoir d'amender en profondeur l'accord de paix signé en 2018. Et puis le Soudan proprement dit et ce réalisateur présent au Festival du film à Cannes, il avait filmé l'espoir de la révolte contre Omar el-Béchir. Les autorités de la transition malgache approuvent donc un vaste plan de lutte contre la corruption. La primature donne son accord à la mise en œuvre d'une stratégie en partie élaborée par les organisations de la société civile. Elle prévoit la confiscation des avoirs illicites, des enquêtes systématiques sur le patrimoine des responsables ou encore un meilleur échange d'informations entre les institutions publiques. Le lancement de ce plan survient à 2 semaines de l'ouverture formelle de la concertation nationale, le 3 juin prochain. Les acteurs civils saluent un geste de bonne volonté, mais ils rappellent qu'ils attendent d'autres gestes forts, justement, Aurélie Couman.
5: Première condition, voter la loi sur l'accès à l'information à caractère public. Sans ce texte, qui attend toujours d'être adopté à l'Assemblée nationale, aucun citoyen ne peut légalement contraindre une institution à rendre des comptes. Pour Mialissou Randriamampian, directrice de Transparency International Madagascar, c'est le préalable à toute avancée sérieuse.
6: Il faut que le texte sur la loi sur l'accès à l'information à caractère public passe et soit voté, parce que c'est une loi qui permet vraiment d'avancer de façon importante notre lutte contre la corruption. Et c'est tout de même étrange qu'un pays qui veut autant affirmer sa lutte contre la corruption et qui demande une refondation et qui demande de vraiment renouveler son engagement pour la transparence et pour l'intégrité ait autant d'hésitation pour faire voter un texte qui est en fait la base en matière de lutte contre la corruption.
5: Sur le fond, l'ONG Touloutsou retient une rupture de méthode dans ce plan, précise son coordinateur Timipi Andrea Mazarive.
7: La nouvelle stratégie est vraiment plus centrée sur l'effectivité et les résultats
0: plutôt que, on va dire, tout ce qui est mis en place de cadres ou de normes en matière de lutte contre la corruption. Aujourd'hui, les citoyens sont plus en demande de résultats et d'actions fermes, parce qu'il ne s'agira vraiment plus de parler pour ne rien faire, mais vraiment d'agir et poser des actions qui parleront d'eux-mêmes.
5: Madagascar est aujourd'hui 148e sur 182 pays dans l'indice de perception de la corruption de Transparency International. Aurélie Kouman, Antenne arrive, RFI.
4: Les autorités de santé en République démocratique du Congo parlent désormais de 160 décès probablement dus à Ebola, 671 cas suspects de la maladie. Un premier cas positif a été confirmé hier dans la province du Sud Kivu, à plusieurs centaines de kilomètres de celle de l'Ituri, épicentre de l'épidémie. L'Ituri, justement, où un centre de traitement de cette fièvre hémorragique a été incendié hier dans la zone minière de Rwampara. Les proches d'un homme décédé d'Ebola ont laissé éclater leur colère lorsqu'on leur a refusé de récupérer la dépouille du défunt. Une mesure pourtant impérative pour limiter les risques de propagation, explique Samuel Roger Kamba, le ministre congolais de la Santé.
7: Et à Rwampara, nous avons créé un centre de traitement Ebola. C'est ce que nous faisons systématiquement pour pouvoir avoir un bon circuit d'isolation et de prise en charge sécurisée. Et nous avons amené un des patients qui était positif et qui est décédé. Ses amis, qui sont des motards, ont voulu venir récupérer le corps. Nos équipes ont expliqué qu'on ne peut pas récupérer le corps parce que c'est très dangereux en termes de contagion. Et ce sont ces chauffourées qui ont entraîné que ces personnes ont mis le feu à la tente, parce que en fait on monte le centre de traitement avec des tentes et ils ont mis le feu malheureusement. Le corps d'un malade décédé d'Ebola est contagieux. Ce n'est pas qu'on veut soustraire le corps à la famille, mais on veut l'enterrer de manière sécurisée pour que les gens ne se contaminent pas. Les personnes qui essaient de récupérer le corps ou qui veulent aller enterrer eux-mêmes, ils prennent le risque eux-mêmes de tomber malade.
4: Samuel Roger Kamba, ministre congolais de la Santé, joint par Patient Ligodi, j'ajoute que l'Inde et l'Union africaine annoncent le report du sommet qui devait se tenir la semaine prochaine à New Delhi. Dans le nord du Mozambique, des violences sous les radars médiatiques, mais toujours quasi quotidiennes. La suite et la fin ce matin de nos reportages exceptionnels dans la province du Cabo Delgado, minée depuis quasi 10 ans par les violences des Chebab, un groupe terroriste qui a prêté allégeance à l'État islamique. L'ONG ACLED, qui surveille de très près les zones de conflit dans le monde, explique que 1500 personnes ont encore dû fuir leur domicile rien que depuis le début de ce mois de mai. Les nouveaux déplacés s'ajoutent aux déplacés précédents, notamment à Pemba, la capitale provinciale. Ils y survivent dans des conditions particulièrement précaires que nous raconte notre envoyé spécial sur place, Gaël Alex.
8: Cela fait plus de 2 ans que Faki Ahmad Touélé a fui son village qui a été attaqué 2 fois par les Chebab. Avec sa famille, il vit aujourd'hui à Pemba dans un camp de fortune.
9: Quand on est arrivé, on n'avait rien à manger, que de l'eau et un peu de manioc sec donné par les communautés voisines. Pendant 1 an, on a dormi dans ce champ, par terre. Puis, j'ai construit un abri en paille et en bâton pour les enfants.
8: Ici, chaque jour, le défi est le même. Trouver de quoi nourrir la famille. Les déplacés sont des agriculteurs, aujourd'hui dépourvus de leurs terres, comme Saïd Ndorabé.
10: Ici en ville, il n'y a pas de champs à cultiver. Les plus proches sont à 20 km. Il faut donc de l'argent pour le transport et aussi pour la location des terres. Je ne vis que de petits boulots. Aujourd'hui, par exemple, je suis allé creuser des latrines pour quelqu'un.
8: L'aide humanitaire étant absolument insuffisante, les déplacés tentent de cultiver où ils peuvent, au risque de créer des conflits fonciers, selon Eduardo Capondé du NUDEC, le noyau pour le développement des communautés du Cabo Delgado.
11: Les communautés autochtones ont déjà du mal à cultiver à cause du changement climatique. Elles-mêmes vont chercher des terres plus riches ailleurs. Ça crée donc des conflits avec les déplacés. Et puis il y a aussi des conflits liés au mode de vie différent.
8: D'après l'ONG ACLED, 26 personnes ont été tuées par les Chebab ces 2 dernières semaines. Gaël Alex, de retour de Pemba, Nairobi, RFI.
4: Cette série de reportages dans le Cabo Delgado, extrême nord du Mozambique, vous la lisez sur notre site rfi.fr.
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4: Il est 5h37 à Djouba et sur la radio du monde toujours. Le Soudan du Sud, où une vingtaine de chancelleries occidentales disent ensemble leurs inquiétudes sur une modification de l'accord de paix. Ce texte, signé de haute lutte il y a 8 ans, qui a permis de mettre fin à la sanglante guerre civile, mais qui semble aujourd'hui plus menacé que jamais. Le pouvoir propose de le modifier en profondeur, pour lui faire perdre son caractère prédominant et pour annuler certaines dispositions aujourd'hui obligatoires avant la tenue d'éventuels scrutins. D'où cette inquiétude qu'expriment donc les différentes ambassades. Florence Mietto.
12: Signé par 19 pays, le communiqué appelle à une reprise immédiate du dialogue entre toutes les parties à l'accord de paix et alerte que toute modification unilatérale de l'accord est contraire à sa lettre et à son esprit et ne permettra pas d'instaurer la paix au Soudan du Sud. Fin de citation. Et ce, alors que le parti du président Salva Kiir a présenté la semaine dernière des amendements à l'Assemblée nationale visant à modifier le texte afin de permettre l'organisation des élections sans finaliser certaines tâches comme la rédaction de la constitution permanente ou encore le recensement de la population. Les amendements proposés visent aussi à annuler la suprématie de l'accord de paix sur toute autre législation, un point qui passe mal auprès de l'opposition comme des observateurs régionaux et internationaux. 47 députés membres du parti de Riek Machar ont été limogés par Salva Kiir le 15 mai après qu'ils aient quitté leur siège pour protester contre les amendements 4 jours plus tôt. Mercredi, la commission de surveillance de l'accord de paix a souligné que, je cite, « tout amendement devait préserver l'intégrité, la légalité et la continuité du texte ». Florence Mietto, Djouba, RFI.
4: Le récit rocambolesque maintenant d'un enlèvement et d'une course-poursuite. Nous sommes en Tanzanie, cela s'est passé avant-hier soir. L'assistant personnel de Tundu Lissu, principal opposant, leader du parti de Chadema, son assistant personnel donc a fait l'objet d'un kidnapping. Il raconte les faits lui-même dans un récit qui enflamme les opinions, précisément parce qu'il a réussi à échapper à ses ravisseurs au bout de quelques minutes. Que s'est-il passé? Élodie Goulesque, qu'est-il arrivé à David Djoumbé?
13: Ces photos font le tour des réseaux sociaux en Tanzanie. Le visage ensanglanté et les poignets menottés sur les clichés, David Djoumbé semble encore en état de choc. En rentrant chez lui mercredi soir, l'assistant personnel de Tundu Lissu, le chef du parti d'opposition Chadema, a été forcé de monter dans un véhicule par des hommes armés affirmant être de la police. Une opération effectuée devant des dizaines de témoins. Alors qu'il est transporté vers un lieu inconnu, Djoumbé entend ses ravisseurs parler de moto-taxi qui les suivent. Après une course-poursuite à grande vitesse, il décide d'arrêter le véhicule et de tirer sur les motos. Une distraction qui a permis à David Djoumbé de s'échapper et courir en lieu sûr. Ce récit, c'est Djoumbé lui-même qui a pu le livrer hier, des faits confirmés par l'un de ses amis présents au moment de l'enlèvement. Ces techniques d'intimidation sont devenues fréquentes en Tanzanie depuis 3 ans. La présidente Samia Suluhu Hassan gouverne de façon de plus en plus autoritaire avec pour principale cible l'opposition. Il y a quelques jours encore, une membre influente du CCM, le parti au pouvoir, affirmait vouloir achever Chadema. Elodie Goulesque, Dar es Salaam, RFI.
4: Quelques heures de cinéma encore à Cannes, où le festival du film touche à sa fin. Projection ce soir d'Histoire de la nuit pour la sélection officielle. On vous propose notre pas de côté dans ce journal pour regarder le programme de la quinzaine des cinéastes. On a pu voir hier « Rien n'est arrivé en ton absence », 3e et dernier court-métrage d'une trilogie signée du Soudanais Ibrahim Omar. Il a commencé à tourner en 2019. Le Soudan, à l'époque, se lève contre les 30 ans de pouvoir dictatorial d'Omar el-Béchir. Il souffle un vent de révolution que la guerre a aujourd'hui complètement balayé. La guerre, justement, qui s'invite nécessairement dans l'œil du réalisateur. Envoyé spécial, Ouda Ibrahim.
14: C'est dans le village natal du réalisateur à l'est du Soudan qu'Ibrahim Omar tourne ce dernier volet de sa trilogie sur le changement survenu au Soudan, un village lointain où les réseaux téléphoniques passent mal et où les jeunes ne connaissent d'autres divertissements que le football. Pour les attirer vers le cinéma dont il est amoureux, il propose un tournoi avec 4 groupes. Chaque groupe devrait porter le nom d'un réalisateur dont il admire le travail. Le gagnant aura son film projeté. La bataille s'engage alors entre Abbas Kiarostami, Elia Suleiman, Abdelrahman Sissako et Ousmane Samben. Ibrahim Omar à la sortie de la projection.
15: J'ai fini le tournage du film juste 3 jours avant le début de la guerre. L'idée d'introduire la guerre dans le film est venue de ma propre expérience difficile quand je cherchais à quitter le pays. Intégrer la guerre dans le film, c'était dans le but d'exprimer l'instant actuel que l'on traverse en tant que Soudanais. La guerre était utilisée comme fond sonore du film. C'est un choix personnel et politique. Le texte du film est toujours accompagné de sons en rapport avec la guerre. J'ai passé beaucoup de temps à écrire le scénario sonore. Je l'ai fait scène par scène.
14: Shot by shot. Ibrahim Omar travaille actuellement sur son premier long métrage qui s'intitule « Un œil sacré ». y raconte l'histoire de l'un de ses amis frappé de cécité après 40 ans d'amour de cinéma. Houda Ibrahim, Cannes, RFI.
4: L'actualité sportive avec d'abord l'annonce de la liste de Pape Thiaw. Le sélectionneur sénégalais dévoile ses 28 joueurs retenus pour le mondial avec Bamba Dieng, mais sans Malang Sarr. Le détail évidemment sur africfoot.rfi.fr. Le parquet maintenant avec les phases finales de la Basketball Africa League qui commencent à Kigali. 8 équipes en lice encore et parmi les affiches des quarts, les Rwandais du RSSB Tigers face aux Fus de Rabat. L'équipe rwandaise qui s'est qualifiée après l'annonce du retrait des APR, l'équipe du ministère de la Défense, quelques jours après les sanctions américaines contre l'armée rwandaise. Lucie Mouillot, une préparation en toute hâte.
16: Détermination et concentration, les RSSB Tigers ne craignent aucune équipe, affirme leur capitaine, ancien joueur APR, Anthony Jackson Jr.
17: On continue à construire cette alchimie d'équipe et peaufiner les derniers détails. On veut montrer de la combativité, créer des actions et notre objectif, c'est de gagner le match.
16: Champion en titre de la Coupe rwandaise de basket, les Tigers ont dû se préparer à la dernière minute en mars pour la conférence de qualification en phase finale à Pretoria. Henry Mwinuka, entraîneur principal.
18: On a réuni des joueurs qui ont de l'expérience. On a signé des joueurs de Patriots, d'APR et je pense qu'ils vont performer dans les matchs.
16: À Pretoria, l'équipe rwandaise a dominé la conférence avec 4 victoires sur 5 matchs, une performance qu'elle espère renouveler à Kigali.
18: Ce qu'on a fait, c'est juste de rassembler des joueurs autour d'une même ambition, gagner, et ça a porté ses fruits. Maintenant, il faut garder la même philosophie qu'en Afrique du Sud, mais je crois que mes joueurs sont prêts à en découdre.
16: L'année dernière, APR avait réalisé la meilleure performance d'une équipe rwandaise en remportant la 3e place de la compétition. Lucie Mouillot, Kigali, RFI.
4: Il est 5h44 à Kigali.
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4: Le deuxième acte d'Afrique Matin et les formats un peu plus longs, le journal de Mayotte et de La Réunion. Nouvelle opération de déguerpissement hier dans la commune de Ouangani. Tout le monde raffole du cuivre. Résultat, le métal rouge n'a presque jamais coûté aussi cher. Ce sera dans la chronique des matières premières. Afrique Éco au Kenya, où l'on visite une usine qui produit de l'huile d'avocat et qui subit, elle aussi, tous les bouleversements géopolitiques du monde.
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2: Mesdames, Messieurs, Shalom, ce matin, merci d'écouter Radio Montobo Tembo. Bénissez le temps des informations.
3: Le journal Patrick Kalungwana.
2: Et la technique Rodrigue Louvalinda. On vous parle bientôt de l'ordination de 5 prêtres au diocèse de Boutembo-Béni jeudi 21 mai. Les heureux de ce jour sont des croisiers. L'évêque de Boutembo-Béni a à l'occasion rappelé la mission du prêtre, la mission d'être la figure du Christ pour les chrétiens. Les rebelles présumés de l'EDF ne cessent d'endeuiller. La chefferie des Babila Babombi en territoire de Mombasa, à moins de 3 jours, une vingtaine de civils ont été tués dans les villages de cette entité. Deux éco-gardes tués en plein parc national des Virunga au Nord Kivu jeudi 21 mai. Ce bilan est communiqué par l'ICCN. Cet institut qualifie cette attaque de violation de la loi de conservation de la nature et appelle à l'ouverture des enquêtes. Informez pour sécuriser tout de suite dans le total de ce Radio Journal. L'évêque de Boutembo-Béni a ordonné 5 prêtres de l'ordre de la Sainte-Croix jeudi 21 mai 2026. C'est la paroisse Mater Ecclesiae de la cathédrale qui a servi de cadre à cette célébration eucharistique. L'ordinaire du lieu a rappelé la mission du prêtre, figure du Christ serviteur. L'ordinaire du lieu était entouré d'une cinquantaine de prêtres, 3 diacres, des centaines de fidèles au cours de cette messe d'ordination. Il a insisté sur l'amour et la sainteté qui doivent guider le ministère des heureux du jour auprès du peuple des dieux. Monseigneur Sikouli a conclu son message par un appel pressant à la prière. Il a exhorté les chrétiens à réciter le Saint Rosaire pour le retour de la paix dans les zones encore secouées par l'insécurité.
4: Face à la situation sécuritaire préoccupante dans notre diocèse, particulièrement à Biakato, Makomo, Masoi, Mangorozipa, Bingi et ailleurs. Et alors que nous sommes encore à ce mois marial demain, j'appelle tous les fidèles à intensifier la prière, surtout réciter le Saint Rosaire, et que ce soit avant ou après la messe, ainsi que lors des différentes célébrations, afin d'implorer la paix.
2: Après l'homélie, le pasteur de Boutembo-Béni a procédé à l'imposition des mains à 5 chanoines réguliers de l'ordre de la Sainte-Croix. Prenant la parole, le révérend père Benjamin Bianjia, supérieur provincial de l'ordre de la Sainte-Croix en Afrique, a chaleureusement remercié l'ordinaire du lieu pour sa sollicitude paternelle envers les croisiers. Le supérieur provincial a ensuite annoncé les premières affectations de 5 nouveaux prêtres, les pères Ephraim, Kambal et Lusenge, Gervais Kasereka Kauka, Eustache Kasereka Kamaou et Justin Mumbere Massalé serviront à la paroisse Sainte-Thérèse de l'Enfant Jésus de Moulo. Et de son côté, le père Oscar Kasereka Vivalia Salama est affecté à la paroisse Sainte-Croix de Tchabouiri, plus précisément au sein de la communauté Sainte-Hélène de Ndouaga Kihate. Et l'autre message de l'évêque de Boutembo-Béni, à l'issue de la messe, a concerné la santé. L'évêque qui exhorte la communauté à se méfier des messages des politiciens qui créent la haine et la violence, mais aussi qui demandent à ne pas respecter des mesures barrières. Pour l'évêque de Boutembo-Béni, il faut le respect de ces mesures pour lutter contre la maladie à virus Ebola, dont la 17e épidémie est déjà déclarée dans la RDC. Il a dit lors de la messe, je l'ai dit, et avant tout, il a demandé aux fidèles d'accueillir avec espérance le rapport des célébrations des martyrs de l'Ouganda. Il s'agit là des activités dont le diocèse de Boutembo-Béni était co-organisateur sur invitation de l'évêque de Kasese en Ouganda. En effet, là-bas, le gouvernement ouganda a reporté ces célébrations à une date ultérieure suite à la résurgence de Ebola.
5: À propos du report des célébrations des martyrs de l'Ouganda, je vous demande d'accueillir ces changements avec un cœur apaisé, avec foi et espérance. Et tel que le gouvernement et les responsables sanitaires nous ont communiqué, respectons les règles d'hygiène. afin d'éviter la maladie en virus Ebola. Protégeons-nous pour protéger notre prochain et notre communauté. Il est mieux de se méfier des idées, des paroles et de tous les actes, surtout des politiciens, qui créent la haine, le conflit et la violence. C'est un combat dur, mais nous pouvons le gagner.
2: Lors des précédentes épidémies, plusieurs politiciens avaient nié l'existence de Ebola, parlant d'une simple tromperie, ce qui avait créé plusieurs foyers de résistance contre les épidémies de les équipes de riposte. Certains membres de ces équipes avaient été blessés ou ciblés dans certains coins de la ville et leurs biens vandalisés. L'Institut Vuhumbi a organisé un culte d'action de grâce de fermeture de l'année scolaire 2025-2026. Les cérémonies ont eu lieu jeudi 21 mai en l'église de la paroisse de la 8e communauté des églises pentecôtistes en Afrique centrale, CEPAC, Vuhumbi Mutiri. Mahombi Georges Makio pour le reportage.
6: Les enseignants, les élèves et quelques parents ont rendu grâce pour cette fin, apaisés tout en espérant passer les dernières activités dont les épreuves et l'examen dans un climat de quiétude et de paix. Au cours du culte, les parterres ont prié pour les finalistes de la 8e année et de la 4e année des humanités. Dans sa prédication, le pasteur Kambal et Kazi Roger a entretenu les élèves sur les dernières étapes à franchir pour la réussite de chaque élève. Il a fait remarquer qu'au-delà des difficultés rencontrées au courant de l'année, chacun doit prendre les dispositions pour monter des classes et avoir son diplôme.
7: Pour franchir, vous devez savoir ces 5 éléments. Avoir la foi à Jésus, savoir comment exécuter cette étape de sauter, le travail, la patience et l'espoir. Alléluia. Donc, chers enfants, nous voulons sauter. Nous devons être loin de tout ce qui est la distraction. Pour nos finalistes, 8e et 4e, vous devez savoir que nous sommes appelés à faire un travail.
6: Les élèves ont profité de cette occasion pour remercier leurs enseignants et les parents de leurs accompagnements, un soutien multiple pour l'éducation.
8: Nous remercions également nos enseignants et encadreurs. Merci pour votre patience, votre dévouement et le sacrifice consenti pour notre formation. Vous avez investi votre temps, partagé votre savoir et nous encouragé à donner le meilleur de nous-mêmes. Nous adressons aussi une pensée spirituelle à nos chers parents. Chers parents, merci pour votre amour, vos sacrifices, vos prières, vos conseils et votre soutien constant.
6: Prenant la parole au terme du culte, Katembo Mouanyiri Jean-Marie, préfet des études de l'Institut Vuhumbi, a exhorté les élèves d'honorer leurs enseignants et leurs parents par une bonne réussite.
9: Nos très chers élèves, comme vous nous avez témoigné votre confiance, nous vous exhortons de vous appliquer assidûment aux études pour ce reste de temps afin que nous vous voyions tous réussir, monter les classes et que nos finalistes obtiennent chacune ce diplôme d'État d'une manière méritée.
6: Notons que l'Institut Vuhumbi organise 3 options, à savoir la pédagogie générale, l'industrie agricole et la construction. Cette école est au quartier Mutiri, dans la commune Boulengira.
2: La société de l'énergie Congo Full Power alerte sur la violation de sa concession par la société d'électricité du Nord Kivu et UNCA. Ce n'est pas pour la première fois qu'elle fait cela. Et dans une dernière communication devant la presse, c'était le jeudi 21 mai, Congo Full Power dénonce les préjudices causés sur ces lignes. Cette société dit avoir déjà saisi UNK en lui accordant 48 heures pour retirer ses poteaux et réparer les préjudices. Les 48 heures qui se terminent d'ailleurs aujourd'hui, c'est ce que nous décrit ici Nehemi Mboussa, un des animateurs bureau de Congo Full Power.
10: La société NK, au cours de ses travaux, a effectué des implantations anarchiques des poteaux, mais ces travaux ont entraîné des destructions volontaires, injustifiées, méchantes de nos installations. Face à ces agissements que nous considérons comme atteintes graves aux instructions émises par les autorités compétentes. Nous avons adressé cette correspondance à la société NK. Nous disons non à ces travaux dans notre concession parce que nous l'avons obtenu légalement. Et donc, nous n'allons pas accepter qu'une personne vienne fouler au pied les mesures des autorités compétentes. C'est ainsi que nous donnons un délai de 48 heures à la société NK d'arrêter tous les travaux dans notre concession. Nous exigeons aussi réparation de tout dommage causé. Et nous ne voulons plus la répétition de tels actes. Si NK ne répond pas à nos exigences, nous nous réservons le droit d'engager les procédures techniques parce que nous devons protéger notre population.
2: Voilà, c'est donc à suivre cette population dont il parle. Il s'agit là des habitants de Mirakevu, Tikevulindi, Mukalangi, Roavia et d'autres entités situées dans la concession du Congo Full Power. Les habitants qui sont impatients d'attendre le courant électrique et les réseaux pour les droits de l'homme, RIDO, demandent l'organisation des audiences foraines pour les détenus de la prison urbaine de Butembo Kakwangura, dont les dossiers sont en appel à la cour militaire du Nord Kivu. Le RIDO souligne que la requête vise à ce que la cour d'appel militaire puisse satisfaire certains détenus qui disent ne pas être satisfaits de leur jugement qui les a condamnés au premier degré. Ici, Maître Mouindo Wasivinwa, coordonnateur des rideaux.
11: Qu'on rappelle, la cour était de passage à Butembo en 2024 et seulement quelques dossiers avaient été examinés. Plusieurs autres sont restés à suspens. Le constat est que parmi les détenus en appel à la cour militaire du Nord Kivu, il y en a ceux qui ont passé plus de 4 à 5 ans. Alors qu'ils ont déjà interjeté appel, mais malheureusement, les recours n'ont jamais été examinés, bien que c'est un droit reconnu par la législation congolaise. C'est à cela que le RIDO a estimé qu'il serait de bon droit que la cour puisse venir à Butembo, peut-être à Forêt, afin de réexaminer ces dossiers, surtout qu'ils soient à droit d'être fixés de leur sort par rapport aux dossiers ou aux faits qui sont mis à leur charge.
2: J'ai annoncé à titre que la situation sécuritaire demeure préoccupante dans la chefferie des Babilaba Bombi, dans le territoire de Mombasa, en Ituri, où des attaques attribuées aux rebelles présumés de l'EDF se multiplient dans plusieurs localités. Mercredi 20 mai 2026, les hommes de ce groupe ont de nouveau tué au moins 7 personnes, kidnappé d'autres au nombre de 12. Ils ont incendié des maisons, des biens ont été pillés lors de l'incursion et ont visé les localités des groupements bangolais. Rams Malikidogo, défenseur des droits humains là-bas, il rapporte que les localités attaquées par des rebelles sont Manyama, Pelu Pelu, Koiba et Kasoko Mutongo et d'autres qui environnent. Il demande au FRDC d'agir pratiquement et très vite pour mettre la population dans sa sécurité. En Nord Kivu, deux éco-gardes de l'Institut congolais pour la conservation de la nature ont été tués lors d'une attaque armée survenue tôt le matin de jeudi à Kamuhororo, sur la côte sud du lac Édouard, au cœur du parc national des Virunga. Le communiqué de ICCN par le biais de la direction au Nord Kivu indique qu'un groupe armé lourdement équipé et non encore identifié a ciblé une position des éco-gardes en pleine mission de protection de la nature. Les victimes sont considérées qu'à Valiatire Baraka et Mungwatokwa Mihigo Jacques. L'ICCN qui appelle aux enquêtes et à la justice. Voici les sports. Ligue nationale de football division 2. Les deux dernières rencontres de la phase retour sont au rendez-vous ce vendredi 22 mai au stade André Van Nevel. D'abord, l'US Okozaki de Butembo va jouer l'AS Kabasha de Goma. En outre, l'AS Nyuki de Butembo va faire face à Ose Mungano de Bukavu. Ces matchs qui vont déterminer les clubs qui va finir leader du championnat de la zone Est-B. L'Ose Mungano et l'US Okozaki ont le même nombre de points, soit 29 points. Sokozaki n'a plus droit à l'erreur. Les clubs de Butembo devra à tout prix gagner face à Kabasha. Et on a joué jeudi 21 mai pour le compte de la Linafoot Division 1 dans sa phase des playoffs au stade tout-puissant Mazembe de Lubumbashi. Mazembe s'est imposé sur l'Ice Maniema Union 3-0. Au sujet du championnat provincial du Nord Kivu, la compétition va se poursuivre ce vendredi avec le derby gomatracien entre le Darwin Club Espoir et le FC Goma Sport au stade Tata Mouvingi de Oicha. À partir de 15h, les demi-finales sont prévues dimanche 24 mai. et des matchs qui vont terminer le championnat des étudiants. C'est demain matin, c'est terminé pour l'instant. C'est demain soir, l'après-midi, pour les matchs. Mais pour ce matin, c'est terminé. Rodrigue Louvanenda qui me regarde avec ton tressé amour. Je te remercie pour la mise en onde et les auditeurs d'avoir écouté.

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nous disons merci de vous avoir nombreux. C'est la RMBB, membre Georges Makio est là pour vous accompagner toute la journée. Et Dieu merci Kioma, nous tient la manette technique. Et Dieu merci Kioma, nous amène jusqu'au Vatican pour suivre vraiment les informations de là. Alors, d'ici une poignée de secondes, nous allons atterrir. Merci.

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1: Bienvenue à vous si vous nous rejoignez. Retrouvons à présent le magazine de Radio Vatican Afrique qui sera suivi de l'Évangile du jour. Puis dans la seconde partie de cette heure, c'est Yves Boulevin et sa chronique psychologique que vous retrouverez, suivie de vos 5 minutes avec Marie et enfin le sens des mots de Christine Pellistrandi. Bonne écoute sur votre radio chrétienne.
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3: Amis auditeurs, mesdames et messieurs, vous êtes à l'écoute de Radio Vatican. Merci de nous rejoindre dans cette édition. Renforcer le dialogue, approfondir la compréhension mutuelle et contribuer à la paix dans le monde, c'est l'appel lancé par le pape Léon XIV jeudi à plusieurs ambassadeurs venus présenter leur lettre de créance. Toujours jeudi, lors de sa rencontre avec les modérateurs des associations laïques réunies pour leur rencontre annuelle à la nouvelle salle du synode, le pape les a encouragés à guider ceux qui leur sont confiés avec discernement et transparence afin qu'ils restent ouverts au monde et ancrés dans la communion. Au Tchad, où nous serons également, Mgr Joachim Tarunga, évêque du diocèse de Mundu, exhorte ses diocésains au respect et à la promotion de la dignité humaine. Nous en saurons davantage dans quelques instants avec notre correspondant sur place. Après l'actualité sociopolitique africaine, vous entendrez les nouvelles de l'Église en Lingala et en malgache.
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3: Le pape a reçu jeudi au Vatican les nouveaux ambassadeurs accrédités près du Saint-Siège non-résidents venus présenter leur lettre de créance. Le souverain pontife a plaidé pour une diplomatie fondée sur le dialogue, la solidarité et le bien commun. Dans un contexte international marqué par des tensions géopolitiques et la montée des logiques de puissance, le Saint-Père a exhorté ses nouveaux ambassadeurs à reconstruire la confiance et à renforcer les institutions internationales au service de la paix. Jean-Paul Kamba.
5: Rechercher la paix par les armes est une logique de domination qui fragilise la paix mondiale. Il faut de toute urgence revenir à une diplomatie qui favorise le dialogue et recherche le consensus. Léon XIV l'a expliqué aux nouveaux ambassadeurs près le Saint-Siège de la Sierra Leone, du Bangladesh, du Yémen, du Rwanda, de la Namibie, de Maurice, du Tchad et du Sri Lanka venus lui présenter leur lettre de créance. Dans son adresse, l'évêque de Rome a invité ses hôtes à se pencher sur la question sociale. Aucune nation, aucune société, aucun ordre international ne peuvent se dire juste et humain s'ils mesurent leur succès uniquement à l'aune de la puissance ou de la prospérité, tout en négligeant ceux qui vivent en marge. Citant son exhortation apostolique d'Élexité, publiée en octobre dernier, il a rappelé que l'amour du Christ pour les plus petits et les oublier nous oblige à rejeter toute forme d'égoïsme qui rend invisibles les pauvres et les personnes vulnérables. Dans un contexte marqué par des tensions géopolitiques qui continuent de fragmenter davantage notre monde, le pape a estimé indispensable de renforcer les institutions multilatérales afin qu'elles deviennent plus représentatives, plus efficaces et davantage tournées vers l'unité de la famille humaine.
3: Des modérateurs d'associations de fidèles, de mouvements ecclésiaux et de communautés nouvelles sont à Rome participant à une rencontre organisée par le dicastère pour les laïcs, la famille et la vie. Le pape les a rencontrés jeudi dans la nouvelle salle du synode. Dans son discours, le Saint-Père a réfléchi sur la gouvernance au sein de l'Église. La gouvernance, a-t-il dit, consiste à donner une orientation sûre afin que la communauté soit un lieu de croissance pour les personnes qui en font partie. Dans l'Église, le leadership ne consiste pas seulement à coordonner des questions pratiques, mais surtout à agir comme l'expression de la volonté salvifique de Dieu en Christ. Le leadership, a-t-il encore ajouté, doit profiter à l'ensemble de la communauté et non à des intérêts personnels, et il ne doit jamais être imposé, mais plutôt reconnu et librement accepté. Enfin, le leadership est un charisme qui doit être exercé en coordination avec les évêques et soumis à leur discernement, a soutenu le pape. D'une part, à l'appel à préserver et valoriser la mémoire d'un patrimoine vivant. D'autre part, le rôle prophétique à l'écoute des urgences pastorales pour répondre aux nouveaux défis et aux sensibilités culturelles, sociales et spirituelles de notre temps. C'est la tâche délicate que le pape Léon XIV confie aux modérateurs des associations de fidèles, des mouvements ecclésiaux et des nouvelles communautés. Le thème des travaux est servir, accompagner, guider, fondement et pratique du gouvernement dans les associations. Cette rencontre annuelle s'achève ce vendredi. C'est par une prière commune pour la paix au Liban et au Moyen-Orient que le pape Léon XIV a accueilli le catholicos Aram Ier de l'Église apostolique arménienne de Cilicie mercredi à l'audience générale. Aram Ier, qui s'était entretenu en privé avec le pape lundi matin, a exprimé sa profonde inquiétude pour la menace qui pèse sur l'unité et l'intégrité du Liban. Mercredi soir, lors d'une rencontre avec la presse, le catholicos soulignait dans ce contexte la nécessité d'un nouvel élan dans le dialogue œcuménique et interreligieux.
6: Historiquement, il y a des relations particulières entre nos deux églises. Nous vivons dans un monde tout à fait différent. Il y a beaucoup de changements dans ce monde. C'est pour cela, je pense, il faut continuer le dialogue, les relations, et plutôt la collaboration avec un nouveau élan. Parce qu'on ne peut pas vivre dans ce monde dans une situation d'isolement. Être église, être chrétien aujourd'hui, n'est pas facile. Donc comment on peut vivre comme chrétien en fidélité envers nos valeurs, mais en même temps, comment on peut engager un dialogue existentiel avec l'autre? Voilà un grand défi pour nous. C'est pour cela le dialogue entre l'Église et ici avec le Vatican, l'Église catholique, c'est très important.
3: Des propos recueillis par Alexandra Sigan. Au Tchad à présent, lors de la messe qui a mis fin à sa visite pastorale dans les secteurs de la paroisse Saint-Jean-Apôtre de son diocèse, Mgr Joachim Tarunga, évêque de Mundu, a exhorté ses diocésains au respect et à la promotion de la dignité humaine. Édouard Takadji.
7: Cette visite pastorale de l'évêque de Mundu, Mgr Joachim Kuraleyu Tarunga, dans cette partie de son diocèse, lui a permis de maintenir les contacts avec les fidèles de l'église famille de Dieu de la paroisse Saint-Jean-Apôtre, échanger sur la vie de leur paroisse, mais aussi vivre les réalités du terrain. La question de la dignité humaine est revenue plusieurs fois dans les échanges entre l'ordinaire du lieu et les fidèles. Mgr Joachim Kuraleyu Tarunga.
8: L'homme est créé par Dieu et le chrétien, il est le temple de l'esprit. Cela fait que l'homme est sacré. Malheureusement, très peu prennent conscience qu'ils sont des êtres sacrés, qu'ils ont à se respecter et à se faire respecter.
7: Lors de la célébration marquant la fin de cette visite, l'évêque de Mundu a conféré le sacrement de la confirmation à 197 fidèles de cette paroisse. Edouard Takadji, N'Djamena pour Radio Vatican.
3: L'actualité sociopolitique africaine à présent, l'épidémie d'Ebola, dont le risque est jugé élevé en Afrique centrale, se propage en République démocratique du Congo, où un premier cas de transmission a été annoncé par le groupe antigouvernemental M23 dans la province orientale du Sud Kivu. Des résultats d'analyse ont confirmé jeudi un nouveau cas positif concernant un échantillon provenant de Bukavu, capitale de la province du Sud Kivu, et prélevé dans la zone de santé rurale de Miti Muresa, territoire de Kabare, a affirmé jeudi le porte-parole du M23. La personne contaminée était en provenance de Kisangani, capitale de la province de Tchopo. Et puis sachez que l'Inde et l'Union africaine ont reporté un sommet qui devait se tenir la semaine prochaine à New Delhi en raison de l'épidémie d'Ebola en République démocratique du Congo. L'année scolaire va s'achever avec un mois d'avance au Tigré, état régional du nord de l'Éthiopie, privé de financements fédéraux en raison de tensions avec les autorités d'Addis Abeba, c'est ce qu'a affirmé jeudi un responsable local. En raison du gel des dotations budgétaires par les autorités fédérales ainsi que la pénurie de carburant, le calendrier scolaire qui devait initialement s'achever le 30 juin a été modifié et écourté pour se terminer le 30 mai prochain. Poursuivons cette édition avec les nouvelles de l'Église en Lingala, langue parlée en République démocratique du Congo. Et c'est avec le père Jean-Willy Bomoy.
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4: Que se levez-vous monsieur Socrate du Martaillet?
5: Nous disons merci à Joël de nous avoir présenté, préparé cette émission des dynamiques des femmes juristes. Nous venons de comprendre. Et puis, c'est votre chère émission qui commence aussi, l'histoire et la politique, qui va s'articuler sur la mise à place de la coalition article 64 pour la défense de l'ordre constitutionnel en RDC. Et nous allons aussi spéculer sur la réaction des intervenants, acteurs politiques et groupes mis à place de la coalition article 64 pour la défense de l'ordre constitutionnel en RDC. Et nous allons aussi spéculer sur la réaction des intervenants, acteurs politiques et groupes mis à place de la coalition article 64 pour la défense de l'ordre constitutionnel en RDC. Et nous allons aussi spéculer sur la réaction des intervenants, acteurs politiques et groupes mis à place de la coalition article 64 pour la défense de l'ordre constitutionnel en RDC. Et nous allons aussi spéculer sur la réaction des intervenants, acteurs politiques et groupes mis à place de la coalition article 64 pour la défense de l'ordre constitutionnel en RDC. Et nous allons aussi spéculer sur la réaction des intervenants, acteurs politiques et groupes.
6: La mission, c'est le citoyen et la politique. Une émission animée sur les antennes de Radio Moto Butembo Beni chaque vendredi. Et nous sommes donc dans ce studio avec nos invités. Monsieur Vivien Mayarundi, qui est juriste. Vivien Mayarundi, merci d'être présent dans cette émission.
7: Merci aussi pour l'invitation, Gisèle.
6: Voilà, vous êtes juriste, au même moment, vous êtes président du club Mayarundi.
7: Je suis coordonnateur du club Mayarundi pour le bien-être de tous.
6: Merci bien. Alors, Lonzo Kasonia, vous êtes en ligne au téléphone depuis Kinshasa. Lonzo Kasonia, bonjour.
8: Bonjour.
6: Voilà, donc nous serons avec vous en direct de cette émission. Comment s'est passée la semaine? Qu'est-ce qu'il a?
8: Salut mon co-débatteur, maître

0: Moi, il y a une difficile.
1: Ok.
0: Avec qu'on se connaît très bien.
1: D'accord. Merci. Alors, les auditeurs aussi peuvent réagir dans cette émission. Nous sommes au 09 99 96 18 89. 09 99 96 18 89. Les citoyens et la politique aujourd'hui parlent de principales forces politiques de l'opposition qui ont lancé mardi 19 mai à Kinshasa la plateforme dénommée Coalition Article 64. C64 pour la défense de l'ordre constitutionnel à RDC. À travers cette initiative, l'opposition rejette toute réforme constitutionnelle ainsi que toute perspective de troisième mandat du président Félix Tshisekedi. Les membres de ce mouvement appellent la population à la mobilisation et à la résistance. Cette coalition C64 est composée de l'ECID de Martin Fayulu, Assemble pour la République de Moïse Katumbi, du LGD de Matata Ponyo, d'Envoi de Délice et Sanga, de l'Alliance pour le changement des gens, Marc Kabound et d'autres mouvements politiques et citoyens. Ils exigent en fait le retrait de la proposition de la loi référendaire actuellement examinée au Parlement. Les acteurs politiques ont rappelé qu'à partir du 19, c'était donc à partir du 19 qu'il restait 852 jours avant la convocation constitutionnelle de l'élection présidentielle de 2028. Alors l'émission donc Les Citoyens et la Politique en parle aujourd'hui avec nos invités dont vous avez déjà entendu le nom. Et merci encore à vous de nous écouter. Avant d'entrer dans le vif de cette émission, parce que on sera déjà en ligne avec M. Lonzo Kasonia, il faut dire que une nouvelle plateforme politique a vu les jours à RDC, comme nous venions de le dire. Martin Fayulu, Jean-Marc Kabound, Moïse Katumbi, Matata Ponyo, Délice Sanga et les autres ont décidé de se coaliser pour barrer la route aux initiatives du président Félix Tshisekedi dans le changement de la constitution et ne vendait le troisième mandat. Devant la face du monde, ses opposants ont exprimé leur détermination à défendre l'ordre constitutionnel jusqu'au sacrifice suprême. Ils exigent le retrait de la proposition loi portant organisation des référendums en examen au Parlement. C'est loué. Cette proposition est une violation de la Constitution et une menace grave contre l'ordre constitutionnel et la stabilité du pays.
2: Nous avons décidé ce jour de créer la coalition Article 64 pour la défense de l'ordre constitutionnel, en sigle C64, afin de rassembler toutes les forces démocratiques, patriotiques et résistantes de la nation et d'exploiter pleinement, sans faiblesse ni compromission, toutes les possibilités qu'offre l'article 64 de la Constitution pour faire échec à toute tentative de M. Félix Tshisekedi de renverser l'ordre constitutionnel en changeant de constitution, en la contournant ou en violant ses dispositions dans les buts d'instaurer un pouvoir personnel et à vie en République démocratique du Congo.
1: Alors, ils insistent qu'aucune circonstance ne peut justifier un nouveau mandat pour Félix Tshisekedi. Pour eux, le mandat présidentiel est une mission sacré à limité dans la durée de 5 ans, renouvelable une seule fois.
2: Par conséquent, M. Félix Tshisekedi est à son second et dernier mandat. Aucune circonstance, fût-elle sécuritaire, sanitaire ou diplomatique, ne servirait de prétexte au glissement du mandat présidentiel. Nous affirmons solennellement qu'il n'y aura pas de troisième mandat pour M. Félix Tshisekedi, ni glissement, ni changement de constitution. À l'expiration de son mandat, ou dès l'enclenchement du putsch constitutionnel, Félix Tshisekedi perdra tout droit d'engager la République et sera dès lors considéré comme un hors-la-loi. De ce fait, immédiatement, une résistance doit lui être opposée.
1: Voilà, cette coalition qui naît alors que le pays est dans une crise politique aggravée par l'idée d'un éventuel changement de la constitution, portée par la mouvance soutenue par certaines églises de réveil, mais combattue par l'opposition et les églises catholiques et protestantes, ainsi que certaines organisations de la société civile qui parlent d'une initiative inopportune vu la situation sécuritaire du pays. Plusieurs pensent qu'il faut avant tout un dialogue afin de fédérer toutes les forces vives du pays à terminer la guerre. Alors, Lorenzo Cassonia, salut encore.
0: Salut, monsieur le journaliste.
1: Voilà, vous avez suivi les messages des opposants, l'opposition qui se coalise contre vos tentatives, parce que vous êtes de l'IDPS, le parti cher du président Félix, l'opposition qui se coalise pour barrer la route à toute tentative de Félix, comme vous l'avez suivi.
0: En fait, nous avons tous suivi cette coalition, la naissance, nous avons vu la naissance de cette coalition de l'opposition dénommée C64, avec pour objectif barrer prétendument la route à la révision ou au changement de la constitution. À l'éventuel troisième mandat du président de la République, son excellent Félix Antoine Tshilombo, est exiger le dialogue national inclusif.
1: Mm-hmm.
0: Elle s'oppose aussi, cette fameuse coalition de l'opposition s'oppose aussi à la loi référendaire qui est en examen à l'Assemblée nationale.
1: Mm-hmm.
0: Voilà l'objectif poursuivi par cette coalition. D'abord, il faut, du point de vue forme, des acteurs politiques de l'opposition faisant partie ou ayant participé à cette plateforme, à la création de cette plateforme, sont catégorisés en deux.
1: Mm-hmm.
0: Nous avons des acteurs politiques de l'opposition qui sont liés à l'opposition armée.
1: Mm-hmm.
0: Et d'autres acteurs politiques de l'opposition qui ne seraient pas liés, visiblement qui ne seraient pas liés à l'opposition armée, AFC M23, parrainé par Paul Kagame, le président rwandais, sous la complicité de l'ancien président de la République, Joseph Kabila Kabange.
1: Mmh.
0: Donc, vous voyez qu'ils prétendent appliquer ou mettre en place en application l'article 64. Alors que cet article est clair comme l'eau de roche. L'article, si je peux le rappeler, monsieur le journaliste, l'article auquel ils font allusion, donc l'article 64, dispose à deux alinéas qui sont clairement définis et diamétralement opposés.
1: Mmh.
0: Le premier alinéa de l'article 64 dispose, si vous me le permettez,
1: oui.
0: Tout Congolais a le devoir de faire échec à tout individu ou groupe d'individus qui prend le pouvoir par la force ou qui l'exerce en violation des dispositions de la présente constitution. Ça, c'est le premier alinéa.
1: Mmh.
0: Le 64. Le second alinéa dispose toute tentative de renversement du régime constitutionnel constitue une infraction imprescriptible contre la nation et l'État.
1: Mmh.
0: Elle est punie conformément à la loi. Je me demande, est-ce que cette coalition, est-ce que ces opposants ont bien interprété, est-ce qu'ils ont bien saisi même l'esprit de l'article 64? Je vous ai dit que cette coalition, cette plateforme d'opposition est composée de certains opposants liés à la rébellion de la FCM, pourquoi ? Qui veut renverser un régime constitutionnel ?
1: Mais Lonzo Kasonia, mais les opposants que nous avons cités ici ne sont pas de la rébellion. On a parlé de Jean-Marc Kabound, Moïse Katumbi, Matata Ponyo, il y a également Martin Fayoulou, et ils ne sont pas des rebelles. Ce sont eux qui ont justement mis en place cette plateforme.
0: Non, moi je vous ai dit que cette plateforme a deux catégories d'opposants. Certains ne sont pas visiblement ou ne seraient pas visiblement liés à l'opposition armée, mais d'autres sont visiblement liés à l'opposition armée.
1: Ok. Alors
0: nous avons dit bien, le peuple congolais n'est pas naïf. Et d'ailleurs, ce qui est surprenant, dans leur déclaration, après la création de cette fameuse coalition article 64, ils n'ont pas fait mention à l'agression rwandaise sur le pays qui aspire diriger. Allez-y comprendre quelque chose. Pourquoi ont-ils fait abstraction de l'agression dont notre pays est victime de la part de l'armée rwandaise?
1: Voilà. Merci.
0: Matata Ponyo, les Septicouni et les autres là sont liés, sont encore dans une autre ou dans un autre mouvement qui est Sauvo, la RDC, présidé, initié par l'ancien président de la République, les frères commanditaires de la FM23, Joseph Kabila Kabange.
1: Merci, merci, monsieur Lonzo Kasonia. Donc, selon vous, cette coalition.
0: Martin Fayoulou avait tenu une adresse
1: à la nation.
0: En appelant Kabila et Corneille Nanga à quitter la ville de Goma et Bukavu. Il a créé ce mouvement-là, le camp de la patrie. Les voilà encore tombés dans une autre plateforme appelée. C'est ridicule avec cette opposition.
1: Merci. Merci, Lonzo Kasonia. Alors, nous sommes avec M. Mai Arundi. Nous venons de vous écouter.
0: Critique contre le peuple congolais pour essayer de faire quoi? De contrer la vision.
1: Merci, merci Lonzo, merci. Alors,
0: on comprend qu'on a fait une opposition sans vision.
1: Merci.
0: Sans projet, sans...
1: Merci. On vous a écouté. Hein? Vivien Mayarundi, vous avez écouté Lonzo Kasonia qui qualifie cette plateforme, cette coalition des ridicules, et il trouve quelque chose de suspect parce que selon lui, il y a même la présence de certains gens qui se sont alliés à Joseph Kabila. Joseph Kabila qui est accusé d'avoir conjugué bien sûr avec l'M23, et pour lui c'est vraiment ridicule, cette coalition n'a pas sa raison d'être.
3: Bon,
1: quel actif faites-vous?
3: Merci pour m'accorder la parole, monsieur Gislet. Je venais de suivre effectivement avec une attention particulière l'argumentaire de mon co-débatteur Kasonia. Ben, je vois que c'est vraiment un fait politicien, il est resté dans la politique. Alors que c'est un débat scientifique, je crois qu'il faut nous débarrasser des sentiments politiques. Oui, il évoque l'article 64. Moi, je crois que l'article 64 est clair, messieurs les journalistes. Je l'ai ici. Je peux lire les premiers alinéas de cet article. Nous dit ceci. Tout Congolais a le devoir de faire échec à tout individu ou groupe d'individus qui prend le pouvoir par la force ou qui l'exerce à violation des dispositions de la présente constitution. Donc voilà. Donc je crois l'opposition congolaise qui venait de créer une nouvelle plateforme appelé article 64, il se sont basés sur l'alinéa premier de l'article 64. Donc là, là c'est clair et net. Ouais, ouais. Il faut aussi revenir sur les aspects juridiques. Notre pays, si vous lisez la Constitution du 18 février 2006, amendé ou modifié en 2011, il est clairement consacré dans cette constitution que l'État, la République démocratique du Congo, est en l'intérieur de ses frontières un État de droit, entre autres un État de droit. Donc un État où tout le monde doit respecter les prescriptions légales. Et alors, les débats d'aujourd'hui tournent autour de, effectivement, du troisième mandat du chef de l'État, changement de la constitution ou révision. Alors se pose la question, est-ce vraiment Félix averti de la constitution qui est en vigueur dans notre pays, peut encore croire qu'il a droit à un troisième mandat, alors que nous savons que dans notre système, le président de la République, il est élu pour un mandat de 5 ans, une fois renouvelable. Mm-hmm. Or, Tshisekedi est à son dernier mandat, donc il est supposé qu'il ne peut plus revenir aux affaires, sinon, se retrouver au Sénat comme sénateur à vie, comme le prévoit la Constitution et les lois de notre pays. Donc voilà, je crois que le débat est clair là-dessus. Et puis, Kassiona, il veut faire l'amalgame pour dire que l'opposition politique qui serait une opposition non politique, donc une opposition armée. Non, la Constitution aussi a parlé de ça. La Constitution est claire, effectivement, que à République démocratique du Congo, on ne reconnaît que l'opposition politique. On ne reconnaît pas une autre opposition, une autre forme d'opposition. Hein, que ce soit une opposition que je qualifierais de sociale, je ne sais pas comment.
1: Aussi à la rébellion.
3: Oui, oui, une opposition armée, elle n'est pas reconnue, effectivement. Mais je crois les signataires de l'acte fondateur du C 64 sont tous de l'opposition politique qui est reconnue à la République démocratique du Congo. Si vous lisez l'article 6, plusieurs articles de la Constitution d'ailleurs, l'article 6, il consacre dans notre premier, à son premier alinéa, il consacre les principes du pluralisme politique. Donc dans notre pays, on reconnaît qu'il faut qu'on connaisse plusieurs partis politiques, pas un seul parti politique. Parce que quelqu'un qui voudrait instaurer un parti politique dans notre pays est passible, il doit être quand même sanctionné parce qu'on a déjà érigé par les constituants le fait de constituer un parti politique dans notre pays, un parti unique, comme une infraction imprescriptible de haute trahison. Donc voilà, donc je crois que jusque-là le débat est clair, l'opposition politique a ses droits, a les droits d'exister dans notre pays. Alors, lorsqu'il se forme à une coalition politique, c'est de bonne guerre, je crois, parce qu'ils n'ont jusqu'à là violé aucune disposition constitutionnelle ni aucune disposition de la loi portant sur les statuts de l'opposition et consorts.
1: Donc, alors, qu'est-ce que vous dites aussi de ce que Lonzo a évoqué lorsqu'il dit que oui, bon, l'opposition aussi n'a pas parlé de la guerre, n'a pas dénoncé peut-être ce qui se passe à l'Est, veut tout simplement bousculer le pouvoir en place et parler de la Constitution, barrer la route au changement de la Constitution. Mais,
3: moi, je crois que l'opposition a parlé aussi de la guerre. Lorsqu'on a formé cette coalition, c'était le mardi, la sortie médiatique, c'était le mardi 19 mai 2026. Ils ont parlé aussi de la situation de guerre dans laquelle nous nous retrouvons dans notre pays. Comment, dans cette situation, vous voulez changer carrément la Constitution rien que pour chercher à briguer notre mandat à violation de la Constitution à vigueur aujourd'hui. Donc, je crois que... Bon, on ne peut pas aussi imposer quelqu'un à dénoncer le fait de la guerre que nous connaissons. Je crois que nous sommes libres. Tout Congolais a droit à s'exprimer, il a droit à ses opinions. Ceux qui croient que peut-être ce n'est pas le moment de fustiger la guerre aujourd'hui, ils ont aussi leur droit au silence de ne pas dénoncer la guerre. Mais moi, je crois que l'opposition que nous connaissons, elle a toujours quand même dénoncer les faits de l'agression du Rwanda que nous connaissons aujourd'hui. Et voilà au moins ce que je peux dire par rapport à cette question-là, effectivement.
1: Alors, vous voulez dire que vous vous embrassez justement à ce que les opposants sont en train de machiner aujourd'hui, vous les soutenez?
3: Oui, en tout cas, je crois tout Congolais qui respecte la Constitution et les rôles de la République doit se ranger derrière l'opposition politique. Parce que ce n'est pas normal qu'un président qui vient de finir, qui va bientôt finir ses deux mandats, cherche encore à briguer un troisième mandat. C'est ça le problème. Alors, c'est ça le problème, monsieur le journaliste.
1: Merci, Maya Rwindi. Je rappelle que à la maison, vous pouvez aussi réagir à cette émission 09 99 96 18 89. 09 99 96 18 89. Alors, Luanzo Kasonia, vous êtes toujours en ligne au téléphone. Luanzo, bonjour encore. Voilà, on vous écoute. Vous avez suivi Maître Vivien Maya Rwindi qui embrasse justement cette démarche de l'opposition parce que tout Congolais quand même doit réfléchir de cette façon parce qu'on a accordé au président Tshisekedi des mandats et pourquoi il veut briguer un autre mandat et il y a d'autres personnes qui sont là et qui peuvent peut-être venir avec d'autres visions pour changer ces pays.
0: Je crois que Maya Rwindi se trompe un peu. Le président de la République ne veut pas briguer un troisième mandat parce que la condition actuelle lui interdit. Mm-hmm. Il a demandé qu'on soit un peu scientifique alors qu'il est politique. Moi aussi, je suis politique. Le président de la République ne peut pas briguer un troisième mandat selon la constitution actuelle. Alors, comme il a dit, il a souligné, il a dit que la coalition C64 s'est appesantie sur les premiers alinéas de l'article 64 de la constitution du 18 février 2000. 6, qui est un fruit de belligérants, nous le savons tous.
1: Oui.
0: Alors, il a méconnu le second alinéa qui érige en infraction imprescriptible toute tentative de renversement d'un régime constitutionnel.
1: Mmh.
0: Il a ignoré ça, il a méconnu ça sciemment. C'est pourquoi je me suis demandé, est-ce que nos opposants ont bien saisi l'esprit de l'article 64 de la tierce constitution?
1: Heureusement, Maya Rwindi, c'est un juriste et il est en train de griffonner quelque chose, il va vous répondre.
0: Merci, je voudrais qu'il nous lise le second alinéa de cet article 64. Bien sûr, nous n'interdisons personne à se réunir, à coaliser. Et on fait bien ça. Il faut que l'opposition soit émise, qu'elle constitue réellement un contrepoids au pouvoir en place. Mais on sent que l'opposition est faible, affaiblie, est désorganisée.
1: Désorganiser comment? Alors qu'il y a déjà une union, ils se sont réunis, ils se sont mis sur une même table pour ça, on sent que c'est quand même un bloc.
0: Voilà, nous encourageons l'opposition à s'unir, à constituer véritablement un pouvoir, un contrepoids au pouvoir à place. On a l'impression, nous, à l'IDP, nous avons l'impression que c'est nous qui menions réellement l'opposition dans ce pays. Mais aujourd'hui, l'opposition, sans que l'opposition n'est pas organisée, n'est pas unie, ne constitue pas réellement un contrepoids à notre pouvoir. Oui, on parle d'opposition républicaine, pas opposition armée. Mais ce qui est étonnant, c'est que certaines sociétés de cette plateforme d'opposition sont liées à l'opposition armée. C'est que nous fustigeons. On reconnaît l'opposition républicaine, on reconnaît l'opposition politique républicaine, la question ne reconnaît pas l'opposition armée. Mais ce qui est étonnant, je l'ai dit, dans leur déclaration, ils n'ont aucune mention de la pression dont notre pays est victime et dont il prétend prendre les rênes.
1: Merci. Merci Lonzo Kasonia. Alors, Vivien Mayarwindi, vous avez suivi Lonzo Kasonia et il dit que vous n'êtes pas du tout clair. Lui, il s'est basé sur la linéa 2. Si vous pouvez peut-être.
3: Oui, je vais lire la linéa 2 de l'article 64 de notre Constitution à l'intention des auditeurs. Parce que Kasonia, il veut faire l'amalgame des choses. Il fait une mauvaise interprétation de la loi. Alors que les faits sont clairs, l'alinéa 2e de l'article 64 nous dit ceci. Toute tentative de renversement du régime constitutionnel constitue une infraction imprescriptible contre la nation et l'État. Ouais. Elle est punie conformément à la loi. Effectivement, il a raison. Mais alors qu'il nous démontre la création de la plateforme C64 est-elle une tentative de renversement du régime? Non. Mais plutôt, si vous allez dans la Constitution, à l'article, je crois, c'est l'article 8 de notre Constitution, qui parle effectivement de l'opposition en RDC. Les droits liés à l'existence de l'opposition, c'est un droit sacré. Mm-hmm. Les droits qui sont liés aux activités de l'opposition, c'est aussi un droit sacré. Et aussi les droits, ce qui est très important, les droits à la lutte pour la conquête démocratique du pouvoir. Et je crois que ce que font les opposants aujourd'hui, ça entre dans la catégorie de la lutte pour la conquête démocratique du pouvoir. C'est ça. Donc, ils ne sont pas dans une opposition armée, ils ne veulent pas renverser le régime de Tshisekedi. Non, c'est le régime actuel qui voudrait violer la Constitution pour violer la Constitution et s'imposer un troisième mandat à violation des règles. Je veux réagir. Je crois que Kasson est mal à l'aise dans ce débat parce qu'à un moment donné, il dit que non, dans la tête du chef de l'État, il n'y a pas l'intention de briguer le troisième mandat. Oui, nous disons ça va, conformément à la Constitution actuelle. Mais pourquoi ils veulent à tout prix changer la Constitution? C'est pour contourner effectivement les dispositions qui ne permettent plus à Tshisekedi de revenir pour le troisième mandat. Alors, pour contourner la Constitution qui parle de deux mandats, il faut carrément changer cette Constitution. Et là, Tshisekedi aura peut-être la chance de briguer le troisième mandat parce qu'on se retrouvera devant un compteur à zéro où il peut briguer un autre mandat parce que la Constitution qui lui interdit cela ne sera plus à vigueur. Donc, merci. C'est ça. Ils veulent contourner effectivement la présente Constitution pour se chercher un autre mandat.
1: Merci. Merci aussi à ces auditeurs qui commencent déjà à réagir. C'est cet auditeur qui a réagi à Kiswahili qui nous dit accent kwa Kipindi. Au sommet, watu wa IDPS, article 219, kama inasema nini. Apani Josué Paloubero, Josué de Loubero qui demande à ce qu'on lise l'article 219. Mayarwindi, vous êtes juriste, est-ce qu'on peut retrouver cet article? Avant d'y arriver, on rappelle le numéro 09 99 96 18 89 pour vous qui voulez aussi contribuer à cette émission. Alors, en attendant que l'article se retrouve, il faut rappeler que Maître Moïse Tshikondo, il est aussi juriste, c'est un chercheur en droit. Il a tenté de laver la confusion existante dans la communauté quant au changement et la révision constitutionnelle. Ses doctorants et chercheurs en droit s'est exprimé lundi 18 mai au cours de l'émission diffusée sur les antennes de Radio Motobouté Mbéni. Maître Moïse Tshikondo a animé cette émission spéciale à l'occasion de la journée dédiée aux forces armées de la République démocratique du Congo, FRDC, liée aussi à la libération de la RDC de l'emprise de Mobutu Sese Seko, célébrée le 17 mai de chaque année. Ce chercheur en droit a à l'occasion différencié le changement de la Constitution de la révision constitutionnelle. Maître Moïse a commencé par faire comprendre que le droit constitutionnel porte sur des règles de l'encadrement, voire de l'organisation du pouvoir et à la relation entre l'État et les citoyens. Pour lui, la Constitution est un document portant des règles que toute personne peut facilement comprendre.
4: La révision constitutionnelle, ce n'est pas le changement de la Constitution. Ce sont des notions différentes. Quand est-ce qu'on parle de révision constitutionnelle et quand est-ce qu'on parle de changement constitutionnel? on parle de la révision constitutionnelle lorsque on estime qu'il y a certains articles qui présentent des lacunes dans la Constitution et l'on estime que ces articles-là doivent être touchés ou modifiés pour s'adapter à la réalité favorable à la nation, alors au pays ou à l'État. Ça veut dire que lorsque l'on est dans la logique de la révision constitutionnelle, l'ancienne constitution reste en vigueur. Seulement, on modifie quelques articles pour les adapter à la réalité. Le changement de la constitution, quant à elle, suppose que l'on prend l'ancienne constitution, on la déchire, on la brûle, on la met au feu, on estime qu'il y a un vide constitutionnel. Et là, on parle maintenant du pouvoir constitutionnel, du constituant originel. Ça veut dire qu'on n'a plus d'autres constitutions. Alors,
1: c'était là Maître Moïse Tshikondo. Et quand je l'avais suivi d'ailleurs dans cette émission, il disait que ne pas même reviser la constitution, c'est la violer.
3: Bon, ça je crois que c'est son point de vue. Mais je crois qu'il y a dans l'histoire constitutionnelle, il y a beaucoup de pays qui ont des constitutions très vieilles. Mm-hmm. Si vous allez aux États-Unis, il y a une constitution de 1800 et quelques. Elle est parfois amendée. Amendement signifie révision. Et puis, en fait, j'ai suivi Kikono, il a raison. Il y a une différence entre réviser et changer la constitution. Et notre constitution a prévu les mécanismes de sa révision. Mm-hmm. Effectivement, si vous allez au titre 7e de cette constitution, on parle de la révision constitutionnelle. Il s'agit des articles 218, 219, 220, je pense jusqu'au 220. Là, et le premier article, donc le 218, parle des personnes qui ont la compétence d'initier cette révision constitutionnelle. Et il y a le président de la République, le gouvernement, la délibération au Conseil des ministres, chacune des deux chambres du Parlement, donc l'Assemblée nationale ou le Sénat, et une fraction du peuple congolais, par une pétition comptant 100 000 signatures. Et donc, on peut, je crois, c'est ça, au moins les révisions. Mais il y a les révisions, c'est sous condition. Mm-hmm. Oui, d'ailleurs, nous revenons maintenant sur la préoccupation de l'auditeur qui a parlé de l'article 219.
1: Voilà.
3: L'article 219, effectivement, qui interdit toute révision constitutionnelle pendant que l'État est dans un état de guerre, dans un état d'urgence, dans un état de siège. Et voilà, aujourd'hui nous sommes dans un état
1: de siège.
3: Et à la fois de guerre, d'état de siège et aujourd'hui encore d'urgence parce que on nous parle d'Ebola. Donc avec tout cela, les gens de l'IDPS et leurs partenaires de l'Union Sacrée, ils veulent toujours mettre en avant les débats sur les changements de la révision de la Constitution. Donc c'est très malheureux pour nous avoir des politiciens pareils, effectivement. Ce qui choque encore, quand Kabila tentait un troisième mandat, Tshisekedi et tous ses acolytes étaient dans l'opposition à l'époque. Et c'est Tshisekedi qui avait pris la défense de l'actuelle Constitution, en disant que la Constitution a prévu un mandat ou deux, tout au plus, pour le chef de l'État. Même s'il a brillé dans sa gouvernance, après le deuxième mandat, il doit aller au Sénat. C'est pourquoi il disait à Kabila qu'en tout cas, il n'aura pas un troisième mandat parce qu'il n'a pas à retoucher à la Constitution ou à changer cette Constitution. Elle est bonne, elle doit demeurer telle qu'elle. Mais aujourd'hui, cette Constitution, elle contient maintenant des erreurs, c'est une constitution des belligérants, voilà une constitution. Donc on la taxe de tous les mots.
1: Tous les mots. Donc, voilà. Merci Maya Rwindi. Lwanzo Kasonia, vous avez suivi Maître Vivien Maya Rwindi qui a fait comprendre que la coalition article 64 n'a aucun souci de renverser le pouvoir, c'est constitutionnel que l'opposition se coalise de cette façon. Et vous avez suivi aussi la réaction de l'auditeur qui a demandé qu'on lise l'article 219 dont Mama Yarundi vient de nous faire juste les contenus que finalement c'est ce que le pouvoir à place de Tshisekedi en train de vouloir tenter de faire n'est pas constitutionnel et le peuple ne pourra pas accepter.
0: Bien.

0: le peuple ne pourra pas accepter. C'est pourquoi nous disons ceci. Nous avons, parallèlement à la coalition C64, nous, l'UDPS, nous avons créé à partir d'hier la coalition des Congolais pour le changement de la constitution du 18 février 2006. Oui, je le répète, bien fruit des belligérants qui étaient influencés par des puissances étrangères. Mayaroui ne peut pas me contredire. La telle constitution, c'est un fruit des belligérants qui étaient à Sun City, qui avaient des mentors, quoi, des parrains. Et jusqu'à aujourd'hui, si vous voyez de près, ces parrains-là sont encore en avant-plan. Alors, nous avons dit ceci, nous, en tant qu'UDPS Tshisekedi, ce n'est même pas aujourd'hui que nous voulons changer cette constitution. Et vous comprendrez, mais c'est le journaliste en 2006, je crois, fait docteur Étienne Tshisekedi avait clairement dit. Un jour, le jour où l'UDP sera au pouvoir, cette constitution de belligérants sera changée. Ce n'est pas aujourd'hui. Mais donc c'est un testament politique de notre leader que nous voulons matérialiser. Je reviens à ce qu'il a prétendu dire. Le président de la République, Félix-Antoine Tshilombo, ne peut pas briguer un troisième mandat. Selon l'actuelle Constitution, article 66 de la Constitution actuelle. Ça, c'est un faux débat.
1: Alors, l'autre occasion, mais quand même, lors de la conférence de presse, il avait dit que il peut briguer un autre mandat si le peuple lui accorde. Ça veut dire que vraiment, il a la soif là.
0: Mais sur base d'une nouvelle Constitution. Pas sur base de la telle constitution, parce que l'article 70, je lui interdis. Mais s'il y a une nouvelle constitution, d'accord, qui sera votée par voie référendaire, le président de la République et tous les autres auront le droit de postuler s'ils remplissent vraiment les critères. Parce que dans notre vision, nous voulons ressusciter la constitution. La condition ici de la conférence nationale souveraine, une condition confectionnée par des Congolais, des pères et des mères. Notre vision est claire. Nous avons souffert de l'infiltration de nos institutions. C'est ça, Mayaoui, je vous le dis clairement. Depuis 30 ans, nous avons souffert de l'infiltration de nos institutions. Nous
1: Merci.
0: voulons actualiser la constitution ici de la Conférence nationale souveraine de 1992 de l'infiltration de nos institutions. Nous
1: Merci.
0: voulons actualiser la constitution ici de la Conférence nationale souveraine de 1992 de l'infiltration de nos institutions. Nous
1: Merci.
0: voulons actualiser la constitution ici de la Conférence nationale souveraine de 1992 de l'infiltration de nos institutions. Nous
1: Merci.
0: voulons actualiser la constitution ici de la Conférence nationale souveraine de 1992 de l'infiltration de nos institutions. Nous
1: Merci.
0: voulons actualiser la constitution ici de la Conférence nationale souveraine de 1992 au sujet du changement de la constitution. Nous
1: Merci.
0: voulons actualiser la constitution ici de la Conférence nationale souveraine de 1992 au sujet du changement de la constitution.
1: Merci.
0: Nous voulons actualiser la constitution ici de la Conférence nationale souveraine de 1992 au sujet du changement de la constitution.

0: Merci.
1: La Constitution ici, la Conférence nationale souveraine de 1992, du changement de la Constitution. Je ne vois pas un Congolais fier de sa nationalité congolaise, fier de son pays, refuser le changement de cette Constitution. Fruit de belligérance en City, les gens qui ont pris les armes, qui ont tué, qui ont violé, qui ont pillé, refusé le changement de la Constitution. Cette Constitution que nous avons a subi, donc c'était une Constitution pactée. C'est-à-dire que les gens qui ont pris les armes se sont mis d'accord, se sont partagés la République. Laissez-moi vous surprendre encore.
0: Oui.
1: Lisez l'article 51 de cette constitution. Il y a certaines communautés, je ne cite les noms de la, je ne cite pas les noms des communautés ici. Toujours la même communauté prend les armes contre la République sous prétexte qu'elle ne se retrouve pas dans le gouvernement.
0: Ok.
1: SP, même communauté. CNDP, même communauté. M23, version 1, même communauté. M23, version avec AFC, même communauté.
0: Merci.
1: Parce que elle est minoritaire, elle est marginalisée. Quelle est la communauté qui est minoritaire dans ce pays? Quelle est la communauté qui est majoritaire dans ce pays? Comment comprendre que cette même communauté qui se dit marginalisée a pris des 50 généraux dans l'armée? Alors qu'il y a des communautés qui seraient majoritaires qui n'en ont même pas aucun général. Voilà la racine de nos malheurs.
0: Merci, Lonzo Kasonia. On vous a écouté. On vous a écouté, Lonzo Kasonia, mais dans cette coalition de l'opposition, quand même, ils insistent qu'il faut l'initiative aussi de privilégier avant tout un dialogue. Un dialogue. Afin de fédérer toutes les forces vives du pays à déterminer, plutôt, qu'est-ce que je veux dire, à terminer, à mettre fin à la guerre, hein, à mettre fin à la guerre. Pourquoi on ne veut pas privilégier les dialogues et on veut tout simplement à tout prix parler du référendum, changement de la constitution?
1: Bon, le dialogue n'est pas un problème, monsieur le journaliste. Hein. Le dialogue, c'est d'ailleurs une vertu républicaine démocratique. Le président de la République a dit que non, c'est nous d'ailleurs le dialogue. Il est prêt, il écoute tout le monde. Sauf, il a dit qu'il ne serait pas disposé à dialoguer avec des gens qui sont inféodés aux puissances étrangères qui nous adressent.
0: Ok.
1: C'est ça. Il est prêt à écouter tous les Congolais, sauf ces gens inférieurs aux puissances étrangères qui nous agressent. C'est ça.
0: Merci, Lonzo Kasonia. Vivien Maya Rwindi, vous avez suivi Lonzo Kasonia. Il essaie de défendre certaines choses. Il veut faire comprendre que c'est important quand même de toucher cette constitution parce que c'est une constitution qui essaie de ramasser. Je peux qualifier ça de vieillerie, qui sont remplies peut-être des idéologies pour ne pas faire avancer les pays, pour nuire au pays. Et surtout que c'est une constitution qui était composée de gens qui étaient animés de la guerre, les étrangers. Il a parlé des étrangers.
2: Bon, en fait, j'ai une simple réaction, une petite simple réaction. Et je vais balayer des revers de la main son argumentaire sur deux points. Le premier, il parle d'une constitution de belligérants. Deuxièmement, il parle de la lutte contre les infiltrations pour justifier leur velléité de changer la constitution. Mais je crois, sur le premier point, si même on revenait sur la notion de belligérance dans le contexte des guerres que nous avons connues dans notre République, il va comprendre que les belligérants à l'époque, ils étaient tous Congolais. Toutes les guerres étaient entre Congolais. Peut-être une faction de Congolais soutenue par les étrangers. Et ils se sont retrouvés à San City.
0: Il y a des spécialistes à parler justement des belligérants. Ils sont tous les Congolais, mais parmi ceux-là, il y avait aussi des

0: étrangers.
1: Les étrangers qui soutenaient.
0: Et peut-être les Rwandais aussi qui étaient dans les SMP.
1: Qui soutenaient les Rwandais. Je l'ai précisé que les Congolais se battaient entre eux, mais certains rebelles avaient l'appui extérieur. Et quand nous sommes retrouvés à San City pour sceller le pacte républicain qui est contesté aujourd'hui, je crois que ce sont les Congolais qui se sont retrouvés sur table. Ce sont les Congolais. Et d'ailleurs, l'histoire, c'est que l'IDPS ne voulait même pas que les choses aillent. L'IDPS voulait aussi vendre les pays parce qu'à un moment donné, Tshisekedi, Étienne Tshisekedi est allé au Rwanda pour s'opposer à ce qui s'est passé à San City parce qu'il n'avait pas trouvé son guet politique dedans. Donc ça, je crois que c'est faux l'argumentaire ou dire les belligérants, non, c'était les Congolais. Peut-être avec des acquaintances étrangères, oui. Mais la lutte contre les infiltrations, il faut changer maintenant la constitution ou la réviser. Ça, c'est faux. C'est faux fouillard, monsieur le journaliste. Ils ont 7 ans au pouvoir, plus de 7 ans aujourd'hui. Nous avons une constitution qui exige à la République, sur la question de la nationalité, d'avoir et de proposer une loi organique qui pourra organiser, une loi organique qui pourra déterminer les conditions de reconnaissance, d'acquisition, de perte et de recouvrement de la nationalité congolaise, qui est une et exclusive. Mais le régime actuel n'a jamais voulu prendre l'initiative de nous proposer une loi organique qui va organiser notre nationalité. Parce que tout se joue là-bas, effectivement. Mais aujourd'hui, on parle des changements de la constitution parce qu'il faut lutter contre les infiltrations. On a déjà pris un principe. Les principes qu'on avait pris, l'article 10 qui avait été retenu pour dire que la nationalité congolaise est une et exclusive et ne peut être détenue concurremment, on a ajouté que est congolais d'origine toute personne appartenant au groupe ethnique dont les personnes et les territoires constituaient ce qui est devenu le Congo présentement, la République démocratique du Congo à l'indépendance. C'était pour peut-être fait stopper cette hémorragie de la guerre. Parce qu'il y a une ethnie qui s'est toujours revendiquée avoir des origines congolaises. Parce qu'ils se sont retrouvés sur le sol congolais avant l'indépendance.
0: Vous voulez parler des Hutus?
1: De Tutsis et les Hutus. D'ailleurs, je me souviens, il y a une sortie médiatique qui a tiqué les gens à Kinshasa. Où Kassouniae est Hutu, un grand professeur, Nyabirungu, c'est un grand pénaliste, il est juriste, qui est sorti, il a parlé de l'ethnie Hutu pour démontrer que les Hutus sont ici avant 1960. Il nous a parlé même des premiers évêques au Nord Kivu, évêque de Goma, qui est un premier évêque Hutu, a été consacré, je crois, en 1950, quelque chose, pas 60, avant même l'indépendance ou juste après l'indépendance. Donc vous voyez tout ça. Donc c'est pour vous dire que c'est grave. Il a même parlé des origines du mot Virunga, parle que de Virunga, que ce mot vient de Kihutu. Donc c'est pour dire que les Bahutus sont vraiment des originaires du Sekoso et Koso. C'est un autre débat, effectivement. Je ne reviens pas là-dessus. Donc c'est pour montrer à Kassouniae que lutter contre les infiltrations ne nécessite pas uniquement toucher la constitution. On peut lutter contre les infiltrations en proposant à la République certaines lois qui pourraient quand même lutter contre cette fraude, effectivement, notamment la loi organique sur la nationalité congolaise. Donc ça, c'est un faux débat. Et je veux rappeler quand même à Kassouniae qu'ils sont en train de nous tomber avec une certaine cohérence dans les réunions sacrées. Aujourd'hui, on a constaté que dans la mouvance présidentielle, il s'instaure une passe unique.
0: Laquelle ?

0: révision, c'est pour essayer d'adapter notre loi fondamentale aux accords qui avaient été signés avec les États-Unis et aussi le Rwanda très récemment. Et alors nous disons, lorsque vous dites que nous allons nous cherchons à nous conformer à ces accords-là, est-ce que cela n'est pas aussi encore vendre les pays aux forces étrangères? Parce que nous avons signé et deal avec les États-Unis pour les minéraux.
1: Merci,
0: et d'autres ont qualifié cela d'une... comment dirais-je, on a vendu les minéraux congolais à bas prix aux États-Unis parce qu'on voulait la paix, la paix que nous n'avons pas encore eu.
1: Merci Vivien Mayarwindi. Alors, on vous accorde encore une minute pour votre mot de la fin parce que l'émission tend vers sa fin. Et peut-être aussi un message à nos députés. Qu'est-ce que nos députés devront quand même défendre, parce qu'on a vu récemment même le député Mbindoulé qui est arrivé à Boutembo, c'est comme s'il défend aussi cette position du président.
0: Non, moi j'ai toujours dit que nous avons un parlement qui est devenu une caisse de résonance pour le pouvoir à place. Ils sont dans la poche du chef de l'État. Leur discours, c'est le changement de la position. Même pas la révision, ils parlent des changements carrément. Et d'ailleurs, les propos de Mbindoulé qui a
1: fait un tollé.
0: Ouais, tollé ici pour dire que la population de Boutembo a toujours demandé les changements, donc c'est déjà avec retard.
1: Alors, on s'est dit que quelle population, quelle catégorie
0: c'est
1: de la
0: ça le problème. Alors, terminer, je dois rappeler que la position de la société civile est maintenant claire aujourd'hui. Parce que l'Église catholique et apparemment l'Église protestante, ils se sont joués à l'idée de l'opposition pour dire que non, on ne doit pas accepter un troisième mandat à M. Félix Tshisekedi. Même son projet de changer la constitution ou la réviser, presque à la fin de son mandat, ça crée des suspicions. En tout cas, on n'est pas d'accord avec ça. Donc voilà au moins la position. Kassonga se trompe. En tout cas, la population ne sera pas derrière.
1: Merci. Alors, Lonzo Kassonga, votre mot de la fin, et surtout, vous allez ajouter quelque chose par rapport aux interventions de Mayarwindi. Mayarwindi qui qualifie quand même de faux fuyant à toutes ces démarches. Et ce n'est pas pour lutter contre les infiltrations.
2: Bon, je crois que c'est son point de vue. Mayarwindi, il a évoqué l'article 10 consacré à la nationalité congolaise. Il est exclusif, alors qu'il y a la diaspora des Congolais qui contribue beaucoup pour l'économie de notre pays, qui voudrait avoir une double nationalité. Donc, il faut aussi qu'on encadre cet article, en fait, qui consacre la nationalité congolaise. Mayarwindi prétend que la population ne sera pas d'accord avec le changement de la constitution actuelle, qui est le fruit des belligérants, des gens qui ont pris les armes contre le pays pour se partager les pouvoirs. Je l'informe que nous avons déjà créé notre C4. Nous allons sensibiliser la population dans les quatre zones linguistiques. Swahili, Kiluba, Kikongo,
1: Kiswahili,
2: Lingala, pour démontrer, pour montrer le bien fondé du changement de la constitution. Et je l'informe que l'Union sacrée a une ligne de conduite. Ce n'est pas comme l'opposition qui est désorganisée, désagrégée. C'est une discipline au sein de l'Union sacrée. Et l'IDP a pris le devant pour créer cette coalition des Congolais pour le changement de la constitution, pour verrouiller, je le répète, nos intentions contre l'infiltration et le processus d'occupation de notre pays par des étrangers. Et le C5, j'ai inventé le C5, qui est l'article 5 derrière la Constitution. Le peuple congolais qui est souverain va nous départager. Le C5 départagera le C64 et le C4.
1: Merci. Merci Lonzo Kassonga, et c'est la fin de cette émission, les citoyens et la politique. Merci donc à vous tous de l'avoir suivi. Merci à cet auditeur qui nous a fait le message. Merci à vous Vivien Mayarwindi d'avoir répondu à cette invitation. Merci à vous Lonzo Kassonga, on se retrouve prochainement.
2: Merci infiniment.
1: Voilà, et c'est la fin. On se retrouve donc dans un autre numéro à présent.

0: Nous disons merci, chers amis auditeurs et auditrices de la RMBB. Vous venez de suivre notre débat et c'était vraiment un débat houlé. Et vous avez eu le temps de nous écrire. Maintenant, juste le reste pour notre bulletin d'information. Après, le bulletin sera à la série de nos publicités. C'est parti.
1: Des cas suspects d'Ebola ont été signalés à l'hôpital général de référence de Kyondo, à zone de santé de Kyondo, après l'arrivée de patients en provenance de l'Ituri. Cette situation suscite de l'inquiétude au sein de la population locale. C'est surtout après le décès d'un jeune garçon également venu de cette province, aujourd'hui reconnu comme épicentre de la 17e épidémie de la maladie à virus Ebola. Le médecin chef de zone de santé de Kyondo, Dr Kabongo Kap. Pitao Samuel appelle toutefois la population au calme tout en insistant sur le respect strict de mesures barrières afin de prévenir toute propagation de la maladie et protéger les vies humaines. C'est un reportage de Joseph Bakwanama.
2: C'est ici jeudi 21 mai 2026 que le numéro 1 de la zone de santé de Kyondo a exprimé son message. Docteur Kabongo Kapitao Samuel a d'abord rappelé que quand la maison du voisin brûle, tout le monde doit s'inquiéter.
3: Il faut se prévenir de cette maladie-là, prendre des mesures de précaution universelles et individuelles. La première mesure individuelle, des mesures qui sauvent. Première mesure individuelle, c'est le lavage des mains. Après tout contact, il faut se laver les mains. Avec du savon, on se lave les mains. Et éviter des injections, des piqûres, des coupures, ceux qui vont voir les tradis praticiens qui sont là pour les tatouer tous les corps. Il faut éviter les matériels. Est-ce que ce sont des matériels scientifiques et tout ça? Bien que nous connaissons que le virus n'est pas trop résistant dans les milieux extérieurs, mais là où nous insistons, c'est pour se prévenir de la maladie, il faut vraiment le lavage des mains, éviter les contacts, porter le masque facial, être à 1 mètre, donc la distanciation. Quand vous voulez tousser, il faut tousser au niveau du coude de la main pour ne pas éparpiller les gouttelettes partout.
2: Sur le lit, les cas suspects pris en charge à l'hôpital général des références de Kyondo Dolan a perdu la vie. C'est jeudi où présentaient les signes ou les symptômes de cette maladie qui fait peur au monde entier. Notons que cette souche d'Ebola Bundibugyo n'a pas encore de traitement ni de vaccin et se propage très rapidement et tue 50% de ses contaminés. Kyondo, Bakwanamaha Joseph.
1: Et une mission des agents du service de pêche et élevage pelle qui était à patrouille sur les eaux du lac Edouard, côté ouest de la pêcherie de Kafinyong et dans le territoire de Béni, a été la cible de pêcheurs clandestins jeudi 21 mai 2026. Ces derniers qui portaient les armes ont embusqué les agents de pêle afin de se permettre de bien effectuer la pêche hors normes. Et deux éco-gardes de l'Institut congolais pour la conservation de la nature ont été tués lors d'une attaque armée survenue tôt ce jeudi 21 mai 2026 à Kamuhororo, sur la côte sud du lac Edouard, au cœur du parc national de Virunga. Dans un communiqué officiel, la direction provinciale de l'UCSN au Nord Kivu indique qu'un groupe armé lourdement équipé et non encore identifié a ciblé une position des éco-gardes à pleine mission de protection de la nature. Les victimes sont identifiées comme Kasereka Valiatire Baraka et Mungwa Kongwa Mihigo Jacques. Et on vous dira que la situation sécuritaire demeure préoccupante dans la chefferie de Babila Babombi à territoire de Mambasa en province de l'Ituri, où les attaques attribuées aux rebelles présumés de l'ADF se multiplient dans plusieurs localités. Mercredi 20 mai, les hommes de ces groupes ont de nouveau tué au moins 7 personnes. Ils ont aussi kidnappé 12 autres et incendié une maison. Voilà tout pour ces bulletins de formation. On vous retrouve donc à 13h30. Pour notre grand journal parlé en français, il y aura le sport, aussi la revue de presse.
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6: Voici donc le grand titre de cette édition de Voix Fise de partout pour entre la 17e épidémie.
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6: Voici donc le grand titre de cette édition de Voix Fise de partout pour entre la 17e épidémie.
4: 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Par exemple,
7: c'est la nôtre.
6: Le journal
7: Gislain Kiyomboué.
6: Voici donc le grand titre de cette édition de Voix Fise de partout pour entre la 17e épidémie. 21 maisons de santé de Kyondo après l'arrivée du patient en provenance de l'Ituri. Cette situation suscite de l'inquiétude au sein de la population locale, ce surtout après le décès d'un jeune garçon également venu de cette province, aujourd'hui reconnu comme épicentre de la 17e épidémie de la maladie à virus Ebola. Le médecin chef des zones de santé de Kyondo, Samuel, appelle toute assistance sur le respect strict de mesures barrières de propagation de la maladie et protéger le vie humaine. C'est un reportage de Kyondo.
8: Francisque, le numéro 1 de ce message. Docteur Kabongo Kapita Samuel a d'abord rappelé que quand la maison du voisin était...
9: Il faut prendre des mesures de précaution individuelles. La première mesure individuelle, qui sauve. La première mesure individuelle, c'est...

0: lavage des mains. L'eau lave les mains. Et éviter l'individuel. La première mesure individuelle qui sauve. La première mesure individuelle, c'est le lavage des mains. L'eau lave les mains. Et éviter, là où nous insistons, c'est pour se prévenir de la maladie, il faut la première mesure individuelle, c'est le lavage des mains. L'eau lave les mains. Éviter, là où nous insistons, c'est pour se prévenir de la maladie, il faut
1: Les cas suspects pris en charge à l'hôpital général des références de Kyondo l'un a perdu la vie ce jeudi où présentaient les signes ou les symptômes de cette maladie qui fait peur au monde entier. Notons que cette souche d'Ebola Bundibugyo n'a pas encore de traitement ni de vaccin et se propage très rapidement et tue 50% de ses contaminés. Kyondo, Bakwandamaha Joseph.
2: Merci Joseph. Et après le report des célébrations de la journée des martyrs de l'Ouganda,
1: n'a pas encore de traitement ni de vaccin et se propage très rapidement et tue 50% de ses contaminés. Kyondo, Bakwandamaha Joseph.
2: Merci Joseph. Et après le report des célébrations de la journée des martyrs de l'Ouganda, chacun au respect des autorités.
1: Et se propage très rapidement et tue 50% de ses contaminés. Kyondo, Bakwandamaha Joseph.
2: Merci Joseph. Et après le report des célébrations de la journée des martyrs de l'Ouganda, chacun au respect des autorités
3: et du bas, que ce soit dans les moments de joie ou de prêve, cela ne doit pas ébranler notre foi. Nous sommes appelés différents. Devons respecter les autorités de l'Église ainsi que celles de
2: Et l'Ouganda de prévention face à la menace de propagation de la maladie à virus Ebola a causé
3: aller notre foi. Nous sommes appelés différents. Devons respecter les autorités de l'Église ainsi que celles de
2: Et l'Ouganda de prévention face à la menace de propagation de la maladie à virus Ebola a causé des cas suspects et de nombreux décès probables. Face à cette situation, Kampala a annoncé plusieurs restrictions sanitaires. Parmi ces mesures figure la suspension. Face à la menace de propagation de la maladie à virus Ebola a causé des cas suspects et de nombreux décès probables. Face à cette situation, Kampala a annoncé plusieurs restrictions sanitaires. Parmi ces mesures figure la suspension. Devant la presse à Kampala, Dr Diana Atswine, secrétaire permanente du ministère de la Santé, a indiqué que l'Ouganda a jusque-là enregistré deux cas importés impliquant de ressortissants congolais ayant été exposés au virus. Un décès a été confirmé tandis qu'une patiente poursuit son traitement sous surveillance médicale. La responsable sanitaire rassure toutefois qu'aucun. Les autorités sanitaires ougandaises annoncent que 127 cas contacts identifiés tandis qu'une patiente poursuit son traitement sous surveillance médicale. La responsable sanitaire rassure toutefois qu'aucun. Les autorités sanitaires ougandaises annoncent que 127 cas contacts identifiés en 2025-2026. Les cérémonies ont sous surveillance médicale. La responsable sanitaire rassure toutefois qu'aucun. Les autorités sanitaires ougandaises annoncent que 127 cas contacts identifiés en 2025-2026. Les cérémonies ont.
4: Ont rendu grâce pour cette fin, apaisés tout en espérant passer les dernières activités dans les épreuves.
2: Les autorités sanitaires ougandaises annoncent que 127 cas contacts identifiés en 2025-2026. Les cérémonies ont.
4: Ont rendu grâce pour cette fin, apaisés tout en espérant passer les dernières activités dans les épreuves. A fait remarquer qu'au-delà des difficultés rencontrées au courant de l'année, chacun doit prendre les dispositions pour monter des classes et avoir son diplôme.
5: Vous devez savoir ces cinq éléments. Avoir la foi en Jésus. Alléluia. Donc, nous devons appeler à faire un travail.
4: Les élèves ont profité de cette occasion pour remercier leurs enseignants et les parents de leurs accompagnements. Un soutien multiple pour l'éducation.
5: Nos enseignants et encadreurs, merci pour votre

0: passions et les sacrifices consentis pour notre formation. Vous avez investi votre temps, partagé votre savoir et nous encouragez. Nous adressons aussi une pensée spirituelle. Chers parents, merci pour vos prières, vos conseils et votre soutien constant.
1: Prenons le moyen d'honorer les enseignants et leurs parents.
0: Et nous encouragez. Nous adressons aussi une pensée spirituelle. Chers parents, merci pour vos prières, vos conseils et votre soutien constant.
1: Prenons le moyen d'honorer les enseignants et leurs parents.
2: Par la société de l'électricité du Nord Kivu Nka, dans une communication faite devant la presse de Butembo ce jeudi 21 mai 2026, Congo Fulpa dénonce le
0: soutien constant.
1: Prenons le moyen d'honorer les enseignants et leurs parents.
2: Par la société de l'électricité du Nord Kivu Nka, dans une communication faite devant la presse de Butembo ce jeudi 21 mai 2026, Congo Fulpa dénonce le préjudice. Elle a été surprise de voir les poteaux de Nka à l'intérieur de son périmètre, une situation observée au niveau de Mihaki et d'Otion, Congo. Dans une communication faite devant la presse de Butembo ce jeudi 21 mai 2026, Congo Fulpa dénonce le préjudice. Elle a été surprise de voir les poteaux de NK à l'intérieur de son périmètre, une situation observée au niveau de Mihaki et d'Otion, Congo. A daté de mercredi 20 mai 2026, Mimbusa.
3: La société NK, au cours de ses travaux, a effectué des implantations anarchiques des poteaux, mais ces travaux ont entraîné des destructions volontaires, injustifiées, méchantes de nos installations. Face à ces agissements que nous considérons comme atteintes graves aux êtres, les adresses NK, parce que nous, une personne vient être compétente. C'est le décor injustifié, méchante de nos installations. Face à ces agissements que nous considérons comme atteintes graves aux êtres, les adresses NK, parce que nous, une personne vient être compétente. C'est le décor.
2: Pendant ce temps, les habitants de Mihaki, Utike, Ulindi, Mukalangiwa, Vihi, session de Congo Full Power Centre, pour ASBL demande l'organisation des tombeaux dont les dossiers sont en appel à la cour. Les rideaux soulignent que ça attend les habitants de Mihaki, Utike, Ulindi, Mukalangiwa, Vihi, session de Congo Full Power Centre, pour ASBL demande l'organisation des tombeaux dont les dossiers sont en appel à la cour. Les rideaux soulignent que sa quête d'appel militaire du Nord à Kivu décrypté Kalangiwa, oui, session de Congo Full Power Centre, pour ASBL demande l'organisation des tombeaux dont les dossiers sont en appel à la cour. Les rideaux soulignent que sa quête d'appel militaire du Nord à Kivu décrypté interjeté à l'appel. Leurs dossiers n'ont jamais été examinés. Cet organe rappelle la nécessité du droit de tout citoyen qui doit être jugé dans le délai raisonnable. Maître Mwindo Asivignon, coordinateur du réseau pour le droit, même signé cette lettre, demande donc à la cour militaire qui exerce maintenant à Béniville de venir dossier de
4: Kivu. Il y en a ceux qui ont passé plus de 4 à 5 ans, alors qu'ils ont déjà interjeté appel, mais malheureusement, les recours n'ont jamais été examinés. Bien que c'est un droit reconnu par la législation congolaise, c'est à cela que le REDO a estimé qu'il serait de bon droit que la Cour puisse faire appel, mais malheureusement, les recours n'ont jamais été examinés. Bien que c'est un droit reconnu par la législation congolaise, c'est à cela que le REDO a estimé qu'il serait de bon droit que la Cour puisse faire.
2: Les agents attaqués étaient au nombre de 5. Deux parmi eux auraient été pris en otage. Trois autres sont portant graves sur leur corps. Rappelés sont aux soins au centre de santé de référence des Kavinyongi. Six Congolais pour la conservation de la nature ont été tués lors d'une attaque armée survenue tôt ce jeudi 21 mai sur la côte provinciale d'Agoune, encore identifiée à nature. Les victimes sont identifiées. Partisan condamne avec fermeté cette attaque qualifiée d'avion marqué. Selon les communiqués signés, cette attaque constitue également une violation grave de la loi congolaise relative à la conservation de la nature. L'Institut

0: Congolais pour la conservation de la nature exige l'ouverture immédiate d'une enquête afin d'identifier et de traduire en justice les auteurs et commanditaires de cette attaque meurtrière. Malgré cette situation, l'ICCN réaffirme sa détermination à poursuivre sa mission de préservation du patrimoine naturel congolais dans les parcs nationaux de Virunga. Et avant de parler du sport, sachez que la situation sécuritaire demeure préoccupante dans la chefferie de Babila Babombia, territoire de Mambasa, province de l'Ituri, où les attaques attribuées aux rebelles présumés de l'IF se multiplient dans plusieurs localités. Mercredi 20 mai 2026, les hommes de ce groupe ont de nouveau tué au moins 7 personnes. Ils ont aussi kidnappé 12 autres et incendié une maison. Plusieurs biens ont également été pillés lors des incursions ayant visé 4 localités du groupement Bangolé. Rams Malekido, défenseur de droits humains dans la zone, rapporte que les localités attaquées par les rebelles sont Banyama, Pelu, Kouiba et Kasoko, Mouton, Ngolo. Et le gouverneur du Haut-Katanga, Jacques Kiaboula, a présenté sa démission avec effet immédiat à compter du 21 mai 2026. Dans une lettre adressée au président Félix Tshisekedi, il explique que sa présence prolongée à Kinshasa pour des raisons professionnelles et institutionnelles l'a éloigné de sa province dans un contexte sécuritaire sensible, suscitant des interrogations légitimes et des critiques sur sa gestion. Voilà tout, les sports, c'est tout à l'heure.
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2: Dans quelques instants.
0: Les deux dernières rencontres de la phase retour des championnats nationaux de la Ligue 2 de la zone STB sont au rendez-vous ce vendredi 22 mai 2026 au stade André Van Vel. Tout à l'heure, à partir de... D'ailleurs, le match a commencé entre l'association sportif Kabasha de Goma et l'US Okozaki de Butembo. En outre, l'AS Nyuki de Butembo va faire face à l'OC Mungano de Bukavu. Ça sera à 15h. C'est des matchs qui vont déterminer les clubs qui vont finir leader du championnat de la zone STB. L'OC Mungano et l'US Okozaki ont le même nombre de points, soit 29. L'US Okozaki n'a plus droit à l'erreur. Les clubs de Butembo devra à tout prix gagner ce match face à Kabasha. De son côté, Mungano, aussi avec 29 points, et avantagé par une meilleure différence de but, plus 17, alors que Sokozaki a 29 goals de différence, plus 13. Et on a joué ce jeudi 21 mai pour le compte de l'Arena Foot Ligue 1 dans sa phase de play-off. Le tout-puissant Mazembe de Lubumbashi s'est imposé sur l'AS Maniema Union de Kindu par 3 buts à 0. Et à championnat provincial, la compétition va se poursuivre ce vendredi 22 mai avec le derby Goma-Tracy entre les DC Espoir de Goma et les FC à Goma Sport. Ça sera au stade Tata Moving Douitch à partir de 15h. Les demi-finales sont prévues dimanche 24 mai. Et la finale du championnat interuniversitaire dit de la paix est prévue pour ce samedi 23 mai. André Van Vel avec 100 francs congolais, la représentation des étudiants du Congo, REC, section Butembo Lubero, qui organise ce championnat, l'a annoncé jeudi 21 mai 2026. Cette rencontre va opposer l'Institut des bâtiments et travaux publics IBTP à l'Université catholique du Graben UCG. La REC appelle ainsi les étudiants à venir nombreux participer à cette fête. Rappelons que l'ICG, qui est l'Université catholique du Graben, a écarté l'Université officielle de Rwenzori IOR par un but mardi au stade. Et là, ce stage prend à cause de l'épidémie des morts de 3 jours, ainsi que la cérémonie d'adieu avec les supporters au stade des martyrs n'auront finalement interdit l'entrée à toute personne ayant séjourné sur le territoire congolais dans les 21 jours précédant son arrivée pour éviter que les léopards soient bloqués à la frontière en quarantaine. La fédération simplement du groupe de Sébastien Dessau, l'entrée à toute personne ayant séjourné sur le territoire congolais dans les 21 jours précédant son arrivée pour éviter que les léopards soient bloqués à la frontière en quarantaine. La fédération simplement du groupe de Sébastien Dessau. Et donc, du speed line de journaux paru ce vendredi à Kinshasa. Il s'agit notamment de l'échange entre Katanga Jacques Kiaboula, débutant avec le phare qui s'intéresse à l'échange entre la première ministre Judith Suminwa et les élites kunois sur les conditions de vie de la population de la capitale. Ce quotidien explique que c'est dans le souci de rechercher des solutions concertées avec différents qui s'intéressent

à l'échange entre la première ministre Judith Suminwa et les élus Kunwa sur les conditions de vie de la population de la capitale. Ce quotidien explique que c'est dans le souci de rechercher des solutions concertées avec différents instanciels, souligne ce portail. La chef du gouvernement attend s'appuyer sur les représentants du peuple qui sont en contact permanent afin d'accroger des vies contre, indique le quotidien. Les élus de Kinshasa ont soumis à la chef du gouvernement un cahier des charges reprenant les principaux problèmes rencontrés dans la capitale et les propositions des solutions projetées de vie contre, indique le quotidien. Les élus de Kinshasa ont soumis à la chef du gouvernement un cahier des charges reprenant les principaux problèmes rencontrés dans la capitale et les propositions des solutions au regard du boom démocratique que la ville a connu, fait savoir ses tabloïds. Décisement du gouvernement et cahier des charges reprenant les principaux problèmes rencontrés dans la capitale et les propositions des solutions au regard du boom démocratique que la ville a connu, fait savoir ses tabloïds. Décisement vraiment un cahier des charges reprenant les principaux problèmes rencontrés dans la capitale et les propositions des solutions au regard du boom démocratique que la ville a connu, fait savoir ses tabloïds. Décisement chaotique de la ville de Kinshasa, selon ce quotidien, l'auteur de cette démarche à l'Assemblée en recette projet. Autour de ce portail, c'était les raisons pour lesquelles perturbe ainsi la démission du gouverneur du Haut-Katanga sur une autre du Haut-Katanga, Jacques Kaboul, à quatre missions. C'est là ce quotidien, l'auteur de cette démarche à l'Assemblée en recette projet. Autour de ce portail, c'était les raisons pour lesquelles perturbe ainsi la démission du gouverneur du Haut-Katanga sur une autre du Haut-Katanga, Jacques Kaboul, à quatre missions.

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1: Point sur les outils à utiliser contre Ebola. Alors que l'épidémie s'étend en RDC, l'Agence française de recherche scientifique, le Centre africain de contrôle et de prévention des maladies et l'OMS participent à une réunion d'urgence. Au Tchad, la condamnation de Succès Masra à 20 ans de prison est désormais définitive. La Cour suprême de N'Djamena a rejeté hier son pourvoi en cassation.
2: Et puis le sommet africain de l'innovation sur l'énergie nucléaire vient de s'achever à Kigali. Plusieurs pays du continent affichent leurs ambitions dans le nucléaire civil. Gaspard Liyokomboyo, président de la Commission africaine de l'énergie nucléaire, sera notre invité tout à l'heure. Face à l'épidémie d'Ebola, une nouvelle consultation scientifique d'urgence est donc organisée aujourd'hui.
1: Oui, en cette mi-journée, l'Agence française de recherche scientifique, le Centre africain de contrôle et de prévention des maladies, l'Agence de santé de l'Union africaine, ainsi que l'Organisation mondiale de la santé font le point, Amélie Tullet, sur les outils à disposition contre le virus.
3: Oui, les experts de ce consortium de recherche sur les filovirus font un état des lieux des connaissances sur Bundibugyo, ce virus, des vaccins candidats, des traitements, des outils de diagnostic. Il s'agit d'avancer sur plusieurs points, identifier les lacunes, discuter des actions prioritaires pour accélérer les efforts de recherche et appuyer la riposte. Enjeu étant pour

0: bien sûr différentes, sauver des vies, contenir la diffusion du virus et protéger sur la durée. Par exemple, à l'instant, il était question dans cette réunion mondiale virtuelle du dépistage, comment affiner les méthodes pour tester, identifier les malades. Côté médicaments, spécifiquement adapté au virus Bunibugyo, un traitement par voie intraveineuse a déjà été testé sur des singes en laboratoire. L'enjeu à présent est de définir une stratégie pour voir comment évaluer ce traitement sur des patients humains et dans le même temps financer une production pour qu'à la fin d'une étude clinique, il y ait assez de doses à un prix abordable pour les organisations humanitaires pour pouvoir soigner. Côté vaccin, il y a plusieurs pistes sur lesquelles les experts doivent échanger aujourd'hui. Celle qui consisterait à associer le vaccin existant contre le variant Zaïr et celui contre le variant Soudan pour administrer une dose de chaque à 2 semaines d'écart, ou encore développer un vaccin spécifique contre Bunibugyo. Des recherches sont déjà en cours et là encore, il faut financer les études cliniques et la production de doses.
1: Sur le terrain, en Ituri, là où l'épidémie a commencé et où elle est la plus active, une nouvelle zone de santé est désormais touchée. Pasteur Ligodi, elle s'appelle Bambou.
2: Oui, un cas confirmé d'Ebola Bunibugyo, 2 suspects, 128 contacts à suivre. C'est le tableau que présente donc la zone de santé des Bambous dans un rapport consulté par RFI. Une zone dont aucun contact n'avait encore été suivi au 20 mai, donc mercredi dernier. Bambou, territoire des Djougou, 37 km au nord de Bounia, sur l'axe Iga-Barrière-Mongoualou. On rappelle que Mongoualou, c'est l'épicentre de l'épidémie. La milice Codeco y est active depuis des décennies. On rappelle aussi qu'en octobre 2021, une équipe MSF a été attaquée et 2 employés blessés par balle. En janvier 2022, 6 personnes tuées à la machette, un centre de santé pillé, la route principale coupée pendant des semaines, rouverte seulement grâce aux patrouilles des FARDC, l'armée nationale.
1: Ce n'est pas la seule information préoccupante du jour, patient. Les rapports que vous avez consultés apportent des informations un peu inquiétantes en termes de suivi des cas contacts.
2: Oui, Nicolas, à ces stades, le taux de suivi des contacts est de 7% au global. On rappelle que plus de 1200 contacts ont été identifiés, pour être très précis, 1261 personnes. Le rapport documente aussi 4 évadés dans les structures de soins au 20 mai, c'est-à-dire mercredi, avant même l'incident des Rwampara. 1 à l'hôpital général des Bounia, 1 à l'hôpital général des Rwampara, 2 à Mongoualou. Le rapport ne précise pas leurs circonstances ni leur statut confirmé ou suspect. Les documents que nous avons consultés signalent également un risque frontalier et précisément des Congolais résidant en Ouganda qui reviennent des deuils en RDC au bord du lac Albert. Une note d'alerte officielle a été émise depuis le point d'entrée des Ntoronko côté ougandais et face à la défiance communautaire illustrée d'ailleurs par l'incident de Rwampara, les équipes ont fait une démarche formelle auprès du maire de Bounia pour interdire les veillées mortuaires pendant l'épidémie.
1: En Centrafrique, le président Touadéra a remanié son gouvernement hier soir. C'était attendu après la fin du cycle électoral et l'installation de la nouvelle assemblée. Pas de grande surprise, le chef de l'État a choisi de maintenir le Premier ministre Félix Moloua en place depuis 2022. Dans le reste de l'équipe, François Mazet, c'est aussi plutôt la continuité.
3: Oui, les principaux cadres de la fin de la 6e République sont encore accrochés dans la 7e et récompensés de leur fidélité à la justice, à la défense, aux mines, aux affaires étrangères, aux finances. Les titulaires restent en fonction comme environ la moitié de l'équipe. D'autres, en revanche, changent de poste. Très scruté pour sa gestion du secteur des carburants, Arthur Bertrand Piri passe de l'énergie aux travaux publics. L'ex-sèche rebelle Hassan Bouba de l'élevage à l'urbanisme. Maxime Balalou arrive au commerce après la communication où il cède sa place à Évariste Ngamana. L'entrée du porte-parole de la campagne électorale du président Touadéra est la principale nouveauté de ce gouvernement, avec celle du financier Marc Mandaba à l'économie. Le directeur de la police, Bienvenu Zokoué, est promu ministre de l'Intérieur et de la Sécurité publique. Et Henri Wanze, principal architecte des accords de paix signés à N'Djamena l'an dernier avec plusieurs groupes armés, sera en charge d'en assurer le suivi et le désarmement. Ils sont au total 10 nouveaux sur 32 membres, mais la culture et le tourisme n'ont pas trouvé leur place pour le moment dans ce gouvernement qui compte 5 femmes.
1: Au Tchad, la condamnation de Succès Masra est désormais définitive. La Cour suprême de N'Djamena a rejeté hier son pourvoi en cassation. L'ancien Premier ministre est donc condamné à 20 ans ferme pour avoir diffusé des messages de nature raciste et xénophobe pour association de malfaiteurs et pour complicité de meurtre. liées à un conflit intercommunautaire. Anja Mena, Nadia Ben Mafoud.
4: C'était le dernier recours devant la justice tchadienne pour Succès Masra. Il est donc définitivement condamné. En rejetant ce pourvoi en cassation, la Cour suprême maintient l'arrêt de la Cour criminelle pour Succès Masra, mais aussi pour les plus de 70 hommes condamnés pour avoir participé au massacre de Mandakao il y a un an. Maître Francis Kadjilemba est coordinateur du collectif d'avocats de Succès Masra.
5: La Cour suprême rejette simplement notre pourvoi alors qu'il l'avait déclaré recevable en la forme. En dépit de tous les moyens de droit, elle a prononcé un arrêt de rejet. Nous aviserons au moment opportun de ce qui adviendra.
4: Claudia Wanati, la vice-présidente chargée de l'engagement et du leadership féminin au sein du parti Les Transformateurs, réagit. Elle dénonce une décision de la honte.
6: On ne peut pas être d'accord sur une condamnation aussi dure d'un innocent. Le porte-parole du gouvernement l'a dit depuis le début, ce procès est purement politique. Donc nous espérons qu'une solution politique sera trouvée.
4: Une solution politique, à savoir une grâce présidentielle ou une amnistie. Les seuls recours juridiques encore possibles devront se faire devant des juridictions sous-régionales ou internationales. Nadia Ben Mafoud, N'Djamena, RFI.
0: Au Sénégal, le Premier ministre Ousmane Sonko à l'Assemblée nationale pour répondre aux questions des députés.
1: Oui, depuis l'arrivée au pouvoir du PASTEF, c'est la cinquième fois que le chef du gouvernement se plie à l'exercice. Léa-Lisa Westerhoff, vous êtes en direct de l'Assemblée. La session est toujours en cours. Ousmane Sonko a commencé par défendre la loi récente qui durcit les peines de prison pour les relations homosexuelles.
7: Oui, il n'y aura pas de moratoire sur l'application de cette loi, a affirmé Ousmane Sonko, qui a dit vouloir mettre un terme, je cite, à la prolifération de l'homosexualité et promis que la justice ira jusqu'au bout. Pas question de cacher les gros poissons, a dit Ousmane Sonko, alors que plusieurs personnalités proches du Premier ministre ont récemment été arrêtées pour homosexualité présumée. Position très ferme donc, alors que plus d'une centaine de personnes accusées d'actes contre nature et pour certains de transmission volontaire du VIH ont été interpellées ces trois derniers mois. Nous n'avons de leçons à recevoir de personne sur le sujet, a encore fustigé le Premier ministre, dénonçant, je cite, une tyrannie de l'Occident, l'Occident qui chercherait, via la maîtrise des médias, à imposer l'homosexualité au reste du monde. Le Premier ministre qui répond aux questions des députés depuis 2 heures, entouré de l'ensemble des ministres de son gouvernement. Parmi les autres sujets évoqués, la dette publique du Sénégal, estimée à 119% du PIB, Ousmane Sonko a défendu son plan de redressement économique et les rentrées financières obtenues grâce à une meilleure application des taxes. Le ministre des Finances, Chardy Ba, de son côté, a assuré que la situation de la dette est en train d'être traitée. Il a également annoncé une reprise des discussions avec le Fonds monétaire international la semaine du 8 juin, des discussions qui avaient été suspendu depuis octobre dernier, faute d'accord entre le Sénégal et le FMI sur la façon de gérer la dette du pays.
1: Léa-Lisa Westerhoff en direct de Dakar. L'ambassadeur du Mali à Nouakchott, convoqué au ministère mauritanien des Affaires étrangères, en cause une manifestation organisée hier matin devant l'ambassade de Mauritanie à Bamako. Une manifestation, David Baché, lors de laquelle une organisation qui soutient les autorités de transition a ouvertement appelé à la violence contre les Mauritaniens installés au Mali.
3: Oui, une poignée de manifestants s'est rassemblée hier matin devant l'ambassade de Mauritanie à Bamako. Le collectif 5 ans ou plus, soutien inconditionnel du régime militaire en place, accuse la Mauritanie de servir de refuge et de base logistique aux groupes terroristes opérant contre le Mali. Le porte-parole du collectif appelle à incendier les boutiques tenues par des Mauritaniens en représailles aux véhicules brûlés par le GNIM lié à Al-Qaïda dans le cadre du blocus décrété par les djihadistes sur Bamako. Œil pour œil, dent pour dent, justifie-t-il sans détour. Des représentants des manifestants ont ensuite été reçus dans l'ambassade par le chargé d'affaires mauritanien qui s'était forcé d'apaiser les esprits. L'épisode s'est clos sans incident.
1: Les autorités maliennes de transition cautionnent-elles ce genre de sortie?
3: C'est la question que pose l'opposante Khadija Fofana qui vit hors du Mali. En clair, les manifestants étaient-ils téléguidés par le régime? Les accusations proférées devant l'ambassade sont en tout cas en ligne avec le discours officiel qui ne cesse
8: cesse de pointer les sponsors étrangers des groupes terroristes. La Mauritanie, l'Algérie ou encore la France sont ainsi visés. L'appel à la violence du collectif 5 ans ou plus a été filmé et diffusé sur les réseaux sociaux. À ce stade, le pôle anti-cybercriminalité ne s'est pas saisi de l'affaire. Dans un communiqué récent, ce pôle judiciaire spécialisé assurait qu'il ne tolérerait pas les appels à la haine et à la justice populaire. Hier soir, le ministère mauritanien des Affaires étrangères a demandé au Mali d'empêcher la répétition de tels actes et rappeler l'existence des canaux diplomatiques habituels. Sollicité par RFI, le ministère malien des Affaires étrangères n'a pas donné suite.
1: En Afrique du Sud, les autorités ont évacué hier près de 400 ressortissants étrangers réfugiés dans un centre religieux de Durban. Ces migrants étaient dans le collimateur d'un groupe xénophobe très virulent. Les tensions sont à nouveau au plus haut en Afrique du Sud. Wely Diallo, ces quelques 400 personnes ont été conduites vers un centre gouvernemental pour réfugiés.
9: Oui, ils sont originaires de la RDC, d'Éthiopie, du Rwanda ou de la Somalie, avec parmi eux des femmes et des enfants. Pendant l'évacuation, certains ont collé leurs papiers d'identité contre les vitres du bus, preuve de leur légitimité à être sur le territoire. Pendant ce temps, à l'entrée du centre, des dizaines de militants anti-migrants applaudissaient l'évacuation et criaient « dehors ». Raphaël Boy-Moi est l'un des demandeurs d'asile. Sur TikTok, il témoigne: c'est comme si je n'étais pas humain. Un autre raconte: j'ai fui la guerre dans mon pays et pourtant je ne trouve pas la paix en Afrique du Sud. Face à la montée des violences anti-migrants, ils avaient choisi de se réfugier au centre chrétien de Diakona par peur du groupe March and March. Ce groupe, basé à Durban, a organisé une grande marche anti-migrants mercredi. Ses membres affirment que les migrants sont responsables de la criminalité dans la région et ont fixé au 30 juin la date limite pour que les ressortissants étrangers sans papier quittent le pays. Un ultimatum qui n'est soutenu par aucune autorité locale à six mois des élections locales.
1: Wely Diallo, il est 14h44 à Paris.
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1: Dans la deuxième partie d'Afrique Midi, les préparatifs de la Tabaski, nous irons en Algérie. Et puis les sports du basket avec les demi-finales cet après-midi de l'Euroleague. Le Real Madrid affronte notamment le Valence Basket Club, une équipe emmenée par le capitaine de l'équipe du Sénégal, Brankou Badiou.
10: La Tabaski, la grande fête du sacrifice, arrive à grands pas.
1: Oui, ce sera la semaine prochaine dans la soirée de mardi à mercredi, avec toujours le même défi pour les familles musulmanes: acheter un mouton à un prix correct alors que les coûts flambent. En Algérie, les autorités se sont fixées un objectif de taille: apporter 1 million de moutons, car la filière locale ne fournit pas suffisamment de têtes de bétail. Ce sera aussi un moyen de contrôler les prix. Guillaume Thimot.
11: C'est par décret que le président Abdelmadjid Tebboune a relancé l'opération 1 million de moutons en janvier dernier. Acquis en Espagne, en Roumanie, mais également au Brésil et en Uruguay, les ovins sont importés par bateau dans tous les grands ports du pays, notamment celui d'Alger depuis fin mars. Pour accélérer le processus, ces derniers jours, des moutons ont même été transportés par avion cargo. Objectif de l'État: plafonner les prix à 50 000 dinars, 330 euros par bête. En 2023, le prix moyen d'un mouton d'Olaïde était de 100 000 dinars. Pour obtenir ce tarif, le gouvernement a opté pour une détaxation complète, avec notamment l'exonération des droits de douane et de la TVA. Tous ces moutons sont enfin vendus via une plateforme digitale, Adai. Le client choisit son point de vente, puis il reçoit un QR code qu'il présente pour accéder au dépôt et récupérer son mouton. Le ministère de l'Agriculture, qui a mis en place l'ensemble du dispositif, estime que cette méthode est transparente et qu'elle permet un contrôle vétérinaire continu. En 2024, 3,5 millions de moutons ont été abattus en Algérie lors de l'Aïd El Adha.
10: C'est la plus grande compétition européenne de basket. L'Euroleague rend son verdict ce week-end à Athènes, en Grèce.
1: Oui, ce vendredi, ce sont les demi-finales. Olympiakos-Fenerbahçe, puis un duel 100% espagnol entre Valence et le Real Madrid. C'est une grande première pour le Valence Basket Club, une équipe emmenée par le capitaine de l'équipe du Sénégal, Brankou Badiou, Victor Missistrano.
12: Il est l'homme fort de cette qualification historique. Meilleur marqueur du match avec 20 points, Brankou Badiou a guidé les siens lors de la rencontre décisive face au Panathinaikos la semaine dernière. Dos au mur, mené 2-0 en quart de finale par les Grecs, les Valenciens ont réalisé une formidable remontée pour arracher la série, 3 succès à 2. Et le meneur sénégalais a remporté son duel avec son homologue américain Kendrick Nunn, MVP de la saison passée. Meilleur marqueur de l'Afrobasket, où les Lions ont décroché le bronze en Angola l'été dernier. Le joueur de 27 ans pratique peut-être le plus grand basket de sa carrière. À Athènes, le natif de Rufisque va apporter son expérience, lui qui a déjà participé au dernier carré de l'Euroleague en 2021 avec le FC Barcelone. Désormais, on n'a plus rien à perdre, assure Branco Badio dans les colonnes de AS, le journal espagnol auquel il fait une promesse. En cas de victoire en finale, il se teindra les cheveux en châtain avec sur les pointes un peu de orange, la couleur du club de Valence, où il vient de prolonger son contrat jusqu'en 2029.
1: Valence-Real Madrid, demi-finale prévue à 18h, temps universel.
10: Enfin, on prend la direction de Cannes, dans le sud de la France. Le compositeur Olivier Liboutry était invité cette semaine du pavillon Africa Nova.
1: Oui, c'est l'ancien pavillon Afrique et le compositeur français y a animé une masterclass sur les musiques de films à destination des jeunes réalisateurs du continent. Car mettre de la musique sur un film, c'est donner une autre dimension à l'image. Olivier Liboutry, au micro de Ouda Ibrahim.
13: La musique de film, c'est vraiment un art qui nous donne la chair de poule, qui nous fait sursauter. C'est souvent le son, c'est pas l'image. Donc il y a cette musique qui est vraiment fonctionnelle, dramatique, on va dire, qu'on appelle le underscore. Et puis on module des fois, dans certains passages, vers une musique beaucoup plus présente. Et la présence, en général, elle vient par la mélodie, par le thème, par l'orchestration. Elle devient plus présente, elle prend la lumière. C'est un peu comme s'il y avait vraiment des seconds rôles qu'on remarque pas, des figurants quasiment. La musique peut être une figurante. Et puis des fois, brusquement, elle prend le premier rôle. Et c'est un peu ce passage de l'un à l'autre qui est l'art d'une bonne écriture de musique de film.
1: Olivier Liboutry, compositeur de la musique du film Nos Dos de la réalisatrice Auriel Gioia, dont on entend un extrait. Il était au micro de notre envoyé spécial, de l'une de nos envoyées spéciales au Festival de Cannes, Ouda Ibrahim. 14h48 à Paris, Anne Cantner, les grands titres de ce vendredi 22 mai.
10: Des sanctions américaines contre plusieurs responsables libanais, contre l'ambassadeur d'Iran à Beyrouth aussi et surtout contre deux officiers de l'armée, armée qui défend ce matin la loyauté de ses soldats. Toujours à propos du Moyen-Orient, l'Iran et le Pakistan se sont parlé des dernières propositions visant à mettre fin à la guerre des États-Unis et d'Israël contre l'Iran. Le Pakistan espère une percée dans ses pourparlers. Les pays de l'OTAN se réunissent aujourd'hui pour préparer le sommet des dirigeants prévu en juillet, sommet auquel participera Volodymyr Zelensky. La guerre en Ukraine se poursuit avec une frappe de drone meurtrière de la part de l'Ukraine dans la région occupée de Louhansk. Les autorités russes affirment qu'elle a touché un collège et déplorent un mort et 35 adolescents blessés. Le Mexique et l'Union européenne doivent signer aujourd'hui un accord de libre-échange, moins contesté que celui adopté récemment avec les pays sud-américains du Mercosur. Ce texte doit permettre de réduire la dépendance aux États-Unis en facilitant le commerce de produits agricoles, les investissements ou encore le commerce en ligne. En France, on connaissait ses ambitions, elles sont désormais officielles. L'ancien Premier ministre Gabriel Attal est candidat à la présidentielle de l'an prochain pour le parti Renaissance, créé par Emmanuel Macron. Autre confirmation, celle du départ de Pep Guardiola après 10 ans passés à entraîner le club de Manchester City. 10 ans, 6 titres en Première Ligue, 5 coupes de la Ligue et une Ligue des Champions. Le Rwanda a accueilli cette semaine la 2e édition du sommet africain de l'innovation sur l'énergie nucléaire. Sur le continent, l'Afrique du Sud est la seule à détenir une centrale nucléaire en activité, mais plusieurs pays africains affichent ouvertement leurs ambitions en la matière. Gaspard Liyokomboyo, président de la Commission africaine de l'énergie nucléaire, qui est notamment en charge du développement du nucléaire civil au sein de l'Union africaine, est votre invité, Nicolas Sûr.
1: Bonjour Gaspard Liyokomboyo.
14: Bonjour Monsieur Nicolas.
1: Le nucléaire, c'est cher et il y a des risques. Pourquoi, selon vous, y a-t-il un regain d'intérêt pour le nucléaire civil en Afrique ?
14: Alors, le problème est très simple. Aujourd'hui, il faut considérer le grand besoin que les États africains posent sur la question de développement. Et nous ne pouvons pas s'engager pour un développement si nous n'avons pas deux choses, c'est-à-dire l'énergie et l'eau. Alors, l'énergie nucléaire est une fiabilité en matière d'énergie.
1: Aujourd'hui, seule l'Afrique du Sud dispose d'une centrale nucléaire opérationnelle en Afrique. Pourquoi le développement du nucléaire africain est-il si lent ? Est-ce que c'est une question de coût ?
14: Il n'est pas seulement question de coût. D'abord, il y a beaucoup, plusieurs raisons qui sont en jeu. Il y a le cadre institutionnel et réglementaire en beaucoup de pays n'avait pas auparavant, mais aujourd'hui, avec l'assistance de la Commission africaine de l'énergie nucléaire, nous sommes en train d'aider les États à pouvoir développer ces infrastructures, et ces institutions, ces cadres et tant d'autres. Et c'est vrai que le coût est l'un des éléments majeurs, mais il ne s'agissait pas seulement de cela. Aujourd'hui, l'Afrique est en train de s'engager, de s'y mettre, et je crois que le progrès est sur son chemin.
1: Plusieurs pays d'Afrique affichent leurs ambitions sur le nucléaire. L'Égypte, le Ghana, le Kenya, le Rwanda, quels sont les pays qui sont réellement les plus avancés en la matière?
14: Alors, dans les pays de pointe, on peut dire nous avons l'Afrique du Sud qui est exploitée déjà par la centrale nucléaire de Kooiberg, qui est en service depuis les années 1980 et qui produit environ 4,4% de l'énergie du pays. Nous avons l'Égypte qui développe la gigantesque centrale nucléaire d'El Daba et grâce absolument à un contrat de 30 millions de dollars. Nous avons le Kenya qui réalise d'importants progrès législatifs et structurels. Nous avons le Ghana exactement qui est avancé. Nous avons l'Ouganda également et puis il y a le Rwanda également qui s'inscrit.
1: Mais le nucléaire suscite aussi de fortes inquiétudes. Les déchets radioactifs, le risque d'accident. Pourquoi ce choix du nucléaire et pas des énergies renouvelables?
14: Alors, le choix est clair. Nous sommes restés pendant des années. Il y a eu, vous vous rappelez, que des années passées, nombreux pays, nombreuses associations qui se sont levées pour parler contre le nucléaire et que nous partions avec l'éolien. Oui, cela est bien, mais il faut apprendre un fait qui est très capital. Dans ce débat, le fait est qu'il y a une fiabilité et de production de base inégalée en matière d'énergie nucléaire. Il y a une densité énergétique extrême avec l'énergie nucléaire, zéro émission de carbone et puis une longue durée de vie. Avec des centrales nucléaires, il y a une production de 60 à 80 ans. On ne peut pas l'égaler avec l'éolien ou bien le solaire. Le solaire dépend de quoi? Ça dépend des conditions météorologique ou de notre climat. Et là, écoutez, nous ne pouvons pas stopper, nous ne pouvons pas traîner dans le cadre du développement ou bien de nos activités. Il faut bien sûr une énergie fiable et une énergie propre. Voilà l'énergie nucléaire l'offre. Et je crois aujourd'hui dans le débat mondial, même les pays qui se sont retirés aujourd'hui rentrent parce que nous avons l'obligation de progresser. Et voilà cette exigence qui est là. Et il faudrait avancer. Mais l'énergie nucléaire est une énergie fiable pour ça.
1: L'énergie est fiable, j'entends bien, mais le nucléaire suscite donc des inquiétudes, les déchets, les risques d'accidents. Est-ce que les États africains ont aujourd'hui les capacités techniques et réglementaires suffisantes?
14: C'est la raison pour laquelle la Commission africaine d'énergie nucléaire est établie, c'est pour aider ces États africains, ceux qui s'engagent dans le développement du nucléaire civil. Nous les apportons le soutien, c'est-à-dire aider dans le développement de leur cadre législatif et réglementaire, naturellement avoir un organisme de réglementation indépendant. Ça veut dire que lorsque dans un pays, l'institution sous laquelle doit être logé l'organisme de réglementation ne doit pas être une institution qui exploite l'énergie nucléaire ou bien les applications nucléaires.
1: Elle doit être autonome.
14: Autonome, exactement. Et cela permet à ce qu'il y ait fiabilité dans le cadre de l'exploitation et qu'il y ait contrôle. C'est vrai qu'il y a des questions des déchets radioactifs et puis même encore le combustible usé. Et la Commission africaine de l'énergie nucléaire est là en train d'aider les États africains pour développer les conditions adéquates afin que ces déchets soient bien traités selon les standards internationaux, donc les normes internationales.
1: Merci Gaspard Liokumboyo. Cet entretien sera retrouvé sur le www.rfi.fr et sur nos applications rubrique invité, onglet invité d'Afrique Midi. Et on part à présent au Kenya dans une entreprise française d'huile végétale. Olvea produit de l'huile d'avocat, un produit demandé à l'international, mais les difficultés sont nombreuses. Alexis Bédu.
15: Alors on est dans l'entrepôt d'Olvea Kenya, à quelques encablures de Nairobi, et il y a face à nous plusieurs tonnes d'avocats qui sont en train d'attendre la transformation en huile d'avocat. Bonjour.
16: Bonjour. Je m'appelle Jean-Arnaud Janvier, enchanté. Aujourd'hui, on a à peu près 1000 tonnes de fruits en période de maturation et qui seront mis en production dans les jours qui viennent.
15: Ces avocats seront transformés en huile, un produit en très forte demande sur le marché américain où il se vend à prix d'or. Emmanuel Petiot, directeur des huiles végétales chez Olvea.
17: C'est une huile qui est consommée quotidiennement par les Américains, huile de table, inclus dans la mayonnaise et qui sert à fabriquer les snacks aux États-Unis. Donc en tant que société PME ETI normande, déjà impliquée dans la fabrication d'huile en Afrique, on s'est dit qu'on devait participer à la fête de l'huile d'avocat.
15: Une fête qui aurait pu être gâchée par l'augmentation des droits de douane décidée par l'administration Trump.
17: On est désavantagé par rapport à un pays qui est le Mexique. Le Mexique est le plus gros producteur d'huile d'avocat. Eux n'ont pas de droits de douane pour aller aux États-Unis, alors que nous, on subit 10%. Donc on a de facto un désavantage de 10% étant européen. Donc c'est clairement un problème, mais on ne peut pas y faire grand-chose. Donc l'idée, c'est qu'il faut qu'on soit meilleur ici en Afrique. Il faut qu'on arrive à tirer ce qu'on appelle les rendements de notre production, les meilleurs possibles et si possible meilleurs qu'au Mexique.
15: Autre conséquence des marasmes géopolitiques avec la guerre au Moyen-Orient et le blocage du détroit d'Ormuz, les prix du transport maritime ont explosé. Les avocats kényans frais s'exportent moins bien. Ça en fait plus à transformer sur place. Jean-Arnaud Janvier, directeur d'Olvea Kenya.
16: Le goulot d'étranglement à l'export pour les fruits frais a un petit peu augmenté la disponibilité des fruits pour l'huile. Et alors ensuite, pour l'aspect négatif, et c'est un petit peu comme pour tous ceux qui sont dans la logistique internationale, le coût du fret, lui, a doublé, parfois triplé.
15: Et avant le blocage d'Ormuz, les attaques houthis en mer Rouge avaient déjà poussé le groupe à faire passer son huile d'avocat par le cap de Bonne-Espérance. Emmanuel Petiot.
17: C'est du gâchis, c'est tout. Ça met quelques obstacles sur notre chemin. Il est bien évident qu'investir est plus compliqué. Donc on réfléchit plutôt deux fois qu'une avant d'investir dans un projet X ou Y. Ce qu'on fait aujourd'hui, c'est une situation temporaire, il faut aller de l'avant.
15: D'autant que l'huile d'avocat offre un faible rendement, l'installation a une capacité de traitement de 160 tonnes de fruits par jour pour une production de seulement 16 000 litres d'huile. Alexis Bédu, de retour de Nairobi, RFI.
1: Et c'est à Nairobi que se referme cette demi-heure d'infos africaines. Réalisée et préparée avec Laurent Corot, Lorraine Nemoza et Pierre Vallée, merci à eux. Et merci à vous de nous avoir suivis dans une minute, selon votre zone d'écoute, le rendez-vous de Haïti et des Amériques. 30 minutes d'infos en full day ou en portugais, un lundi.
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Fidèle auditeur, auditrice de la radio Moto Butembo Beni, nous voici encore dans ce studio pour vous présenter notre émission Quoi du théologien. Une émission qui vous est présentée chaque vendredi de 15h20 à 15h50 par les grands séminaristes de Vulindi. Avant tout, prions d'abord le Seigneur. Au nom du Père, du Fils et du Saint-Esprit. Amen. Dieu qui a séparé la lumière et les ténèbres, toi qui as appelé la lumière jour et les ténèbres nuit, arrache aussi nos cœurs à l'obscurité du péché et fais-nous parvenir à la vraie lumière qui est le Christ, lui qui règne avec toi et le Saint-Esprit, Dieu pour les siècles des siècles. Amen. Au nom du Père et du Fils et du Saint-Esprit. Amen. Aujourd'hui, fidèles auditeurs et auditrices de la radio Moto Butembo Beni, cette émission vous sera présentée par les grands séminaristes Kamate Mbweka Trésor. L'émission de ce jour constitue la conclusion du thème sur la synodalité que nous avons développé durant toute cette année de formation. Au cours de nos émissions, nous avons montré que le mot synodalité n'apparaît pas explicitement dans les textes de Vatican II, mais la réalité qu'il désigne est au cœur de l'ecclésiologie conciliaire. Si vous l'avez constaté avec nous, toute cette année nous avons développé les thèmes autour de la synodalité. Au début, nous disions en quoi consiste la synodalité, ses implications dans la vie pratique, ses implications sur le plan de la vie, des enseignements de l'Église, ses implications selon l'attendement de Vatican II et tant d'autres implications à propos de la synodalité. Aujourd'hui, fidèles auditeurs, auditrices, nous allons conclure notre thème sur la synodalité. Cette émission, c'est donc la conclusion du thème à propos ou au sujet de la synodalité dans l'Église catholique. Au début, nous allons partir de la synodalité selon le pape François, parce que, comme vous le savez, chers fidèles auditeurs et auditrices de la radio Moto, le terme de la synodalité est apparu dans l'Église à partir de bien longtemps. C'est avec le pape François que le thème a été plus développé. Et c'est le thème justement aujourd'hui dans l'Église qui est en vogue, comme s'il faut dire que c'est le thème actuellement qui est à la une dans l'Église. Et en parlant de la synodalité, le pape François se situe explicitement dans la continuité de Vatican II. Mais il donne à la synodalité un accent pastoral, missionnaire et spirituel très fort. Pour le pape François, la synodalité c'est quoi? Selon le pape François d'heureuse mémoire, la synodalité c'est le chemin que Dieu attend de l'Église. Le chemin ou la voie que Dieu attend de l'Église. C'est-à-dire, Dieu passe par cette voie pour aller vers l'Église, et l'Église passe par cette voie pour répondre à l'appel de Dieu. Parce que, comme vous le savez, c'est Dieu qui nous a aimés le premier. Il y a beaucoup de religions dans le monde qui pensent que c'est l'homme qui recherche Dieu. Contrairement à toutes ces religions, toutes ces croyances, dans l'Église, on nous apprend que c'est Dieu qui vient vers nous. Parce que c'est Dieu qui nous a aimés le premier. Ce n'est pas l'homme qui a d'abord aimé Dieu. C'est Dieu qui a d'abord aimé l'homme, et alors il revient à l'homme de répondre à l'appel de Dieu ou à l'amour de Dieu. Et c'est en obéissant à l'amour ou à la demande de Dieu que l'homme parvient à se réaliser en tant qu'homme parfait. Parce que toute créature sans son créateur ne peut pas vivre. Donc l'homme ne peut pas vivre sans son créateur qui est Dieu. Voilà pourquoi c'est Dieu qui nous a aimés le premier. Et c'est pourquoi nous, lorsque nous allons vers Dieu, nous répondons à son appel. Donc c'est lui qui nous a aimés le premier, c'est lui qui nous cherche. Ce n'est pas nous qui cherchons Dieu. Dieu nous cherche et alors nous devons
bien nous sommes appelés à répondre

Cela, il le dit bien dans ce discours du 17 octobre 2015. La synodalité n'est pas un événement ponctuel ni une réforme administrative, mais un style permanent de l'Église et de ses pasteurs. Alors, cette synodalité a beaucoup d'implications dans la vie des fidèles, parce que elle s'accompagne avec certaines réalités comme la mission, la conversion, la participation, la communion, ainsi de suite. Alors, si nous pouvons déjà parler de la synodalité et de la mission, quel lien existe entre la synodalité et la mission? Pour le pape François, la synodalité est toujours missionnaire. Pourquoi? Parce qu'elle est au service de la mission de l'Église. La synodalité est toujours missionnaire parce qu'elle est au service de la mission de l'Église. Donc, l'Église utilise la synodalité pour réaliser sa mission. Et comme nous le savons, la mission de l'Église, c'est la mission de Dieu. C'est Dieu le premier missionnaire dans le monde. Toute la mission appartient à Dieu. C'est Dieu qui nous confie sa mission. Nous sommes justement utilisés comme la bouche de Dieu, les mains de Dieu, les pieds de Dieu, toutes sortes, tout notre corps, nous l'utilisons pour réaliser l'œuvre ou la mission de Dieu. La mission n'est pas notre, elle est divine. Donc c'est Dieu qui nous confie sa mission. Voilà pourquoi nous pouvons dire que nous sommes missionnaires. Alors, lorsque nous parlons de la synodalité et de la mission, ou bien du rapport qui existe entre la synodalité et la mission, avec le pape François, nous comprenons réellement que la synodalité est toujours missionnaire parce qu'elle est au service de la mission de l'Église. Une Église synodale est comment? Comment est-ce qu'elle se manifeste? Comment est-ce qu'elle se caractérise? Si nous pouvons dire que notre Église catholique aujourd'hui en 2026 est synodale, comment est-ce que nous pouvons voir que notre Église aujourd'hui de Boutembo-Beni par exemple, l'église de tel quartier, l'église locale, par exemple, s'il faut entrer dans les CVB de nos quartiers ou de nos barrages. Si nous pouvons dire que notre église est missionnaire, alors il faut que cette église soit proche des pauvres. Les pauvres dans nos milieux, dans nos quartiers, les pauvres que nous rencontrons sur nos chemins. Il faut que l'église qui est missionnaire ou synodale soit une église qui est proche ou qui soit proche des pauvres. Il faut qu'elle soit aussi une église ouverte aux périphéries, c'est-à-dire une église capable d'aller en mission, capable de sortir d'elle-même pour aller en mission dans les périphéries. Il faut qu'elle soit aussi une église engagée dans le monde réel pour la conversion du peuple de Dieu et de ses pasteurs. Si l'Église ne respecte pas ces principes-là, alors elle n'est pas missionnaire. Voilà pourquoi une Église missionnaire ou synodale doit être cette Église qui est proche des pauvres, ouverte aux périphéries, engagée dans le monde réel pour la conversion du peuple de Dieu et de ses pasteurs. Fidèle auditeur, auditrice de la radio Moto Boutembo Beni, voilà la relation ou les rapports qui existent entre synodalité et mission. Si nous sommes des églises, comme on dit souvent, il y a des églises locales. Par exemple, la CVB, c'est déjà une église locale parce que c'est une église, je dirais, qui rassemble 10 églises domestiques. Parce que l'église, c'est d'abord la famille. Et dans la famille, chacun a son rôle à jouer. Les parents, les enfants, s'il y a d'autres membres de la famille, s'il y a des grands-parents, et ainsi de suite, chacun a un rôle à jouer dans une famille, et cette famille constitue à soi une église domestique. Voilà pourquoi on dit que tout ce que nous recevons comme éducation de base, spiritualité élémentaire, toute forme de prière que nous pouvons apprendre, en principe, c'est en famille que nous devons commencer à apprendre cela. Voilà pourquoi cette église familiale, parce que toutes les familles en principe constituent des églises. Et une famille doit être alors, si elle est réellement une église, elle doit être proche des pauvres. C'est une interpellation que chacun peut se donner à soi. Et pour essayer de voir si réellement la famille église à laquelle ou

la partie où elle appartient est ouverte aux pauvres. Si elle est proche des pauvres, ouverte aux périphéries, engagée dans le monde réel pour la conversion du peuple de Dieu et de ses pasteurs. Et lorsque nous parlons de pasteurs, ici, il ne s'agit pas seulement de prêtres ou de catéchistes ou d'autres personnes, mais plutôt tout le monde. De par notre baptême, nous participons à la mission du Christ qui est à la fois prêtre, prophète et roi. Et de ce fait, nous devenons des pasteurs avec le Christ. Donc nous tous, nous sommes des pasteurs de l'Église. Chacun a un rôle à jouer dans l'Église. Et alors, chacun est pasteur dans l'Église. Que ce soit l'Église locale, comme par exemple, on peut dire l'Église locale de Boutempo-Ben, l'Église locale de Kindu, l'Église locale de Bunia, de Wamba, ainsi de suite. Et cette Église peut se restreindre dans des paroisses, dans des secteurs, dans des barrages, dans des CVB, jusque même dans chacune de nos familles. Voilà les instances où même nous pouvons dire que nous sommes des églises. Alors, en parlant de l'église missionnaire ou l'église synodale, nous devons savoir ou voir si nos églises locales sont proches des pauvres, ouvertes aux périphéries, c'est-à-dire aux autres, des familles voisines, tant d'autres choses, tant d'autres réalités. Si elle est engagée dans le monde aujourd'hui, voilà, si nos églises sont engagées dans le monde, alors elles seront en train de réaliser leur mission. Voilà un peu les liens qui existent entre les concepts synodalité et les concepts mission. Si nous pouvons parler alors de la synodalité et la conversion, le pape François parle souvent de la conversion synodale. C'est-à-dire quoi? Pour lui, la conversion synodale est une conversion personnelle. Celle-ci fait appel à la conversion pastorale et à la conversion des structures. Conversion des structures, c'est-à-dire, par exemple, des lieux de travail où nous passons nos journées. Si quelqu'un est enseignant, s'il est médecin ou infirmier, ou s'il travaille quelque part en ville, s'il est commerçant, ou s'il est bureaucrate quelque part, en principe, il travaille dans une structure et il faut que cette structure soit non pas une structure de péché, il faut qu'elle soit convertie, c'est-à-dire qu'elle ne puisse pas être l'occasion ou quelque chose qui favorise le péché. Parce que si nous transformons nos structures en structures de péché, alors nous resterons perpétuellement dans le péché parce que le péché sera favorisé par l'organisation, même la structure dans laquelle nous passons la journée. Voilà pourquoi le pape François insiste, quand il était encore à vie, il insistait en disant que la conversion synodale est une conversion personnelle. Celle-ci fait appel à la conversion pastorale et à la conversion des structures. Le synode n'est pas un parlement, mais un événement de grâce. Le pape François ne vante pas la synodalité. Il l'a actualisée. Et il met en pratique Vatican II parce que, comme nous le savons, le concile de Vatican II avait lieu de 1962 jusqu'en 1965. Et c'est le concile qui régit aujourd'hui même l'Église parce que jusque-là, il n'y a pas de concile Vatican III ou bien un concile qui a un autre nom. Mais l'Église aujourd'hui est régie par le concile Vatican II. Et c'est justement le pape qui passe, qui sont au pouvoir, qui dirige l'Église aujourd'hui, ils essaient de nous montrer réellement ce que les conciles nous enseignent, ce que les conciles avaient affirmé, ce que les conciles avaient avoué, ainsi de suite. Alors, pour le pape François, les synodes n'est pas un parlement, mais un événement de grâce. Voilà pourquoi ce n'est pas lui qui a inventé les concepts de synodalité, mais il l'a plutôt actualisé. Et je rappelle qu'aujourd'hui, notre pape Léon, de passage, fait une année depuis qu'il a été élu pape dans notre église. Donc le pape Léon XIV fête son anniversaire de, s'il faut dire, le jour où il a été élu pape, c'était aujourd'hui. Alors parlons de l'église comme peuple de Dieu. L'église comme peuple de Dieu. Comme nous le savons, l'église est un peuple de Dieu parce que Dieu a choisi son peuple
Et son peuple, il ne s'agit pas seulement d'un peuple qui n'est pas concret, mais qui est seulement idéal et que nous ne pouvons pas voir. Le peuple choisi, le peuple élu de Dieu, c'est l'Église aujourd'hui. Et cette Église, comme nous le savons tous, chers fidèles auditeurs et auditrices, le peuple de Dieu, c'est l'Église. Or, l'Église est partout dans le monde. Voilà pourquoi nous disons, par exemple, que l'Église est une sainte catholique et apostolique. Et lorsque nous parlons de l'Église catholique, nous parlons de l'Église universelle. Donc, l'Église qui est partout, qui est ici présent et qui est partout dans le monde. Et tout le monde qui est membre de l'Église, de par son baptême, il est alors parmi les membres élus ou les membres choisis. Il est parmi ce que nous appelons le peuple de Dieu. Et ce peuple de Dieu est en marche. Voilà pourquoi la synodalité, c'est cette marche que l'Église fait ensemble pour aller vers Dieu. Parce que sur la terre ici, nous sommes comme des passagers. Voilà pourquoi en Église, nous allons ensemble, nous travaillons ensemble, nous jouons ensemble, nous prions ensemble, nous aidons ensemble, nous collaborons ensemble pour que nous puissions tous aller vers notre Dieu. Et c'est ce que nous appelons synodalité. Alors le peuple de Dieu, c'est ce peuple élu. Et c'est de par notre baptême que nous devenons enfants de Dieu. Voilà pourquoi Saint Paul l'apôtre aux Galates avait dit, de par notre baptême, nous ne devons plus avoir de distinction entre nous pour dire non, toi tu es juif, toi tu es congolais, toi tu es de telle culture, non. Parce que nous tous, nous formons un seul corps et nous sommes les membres de ce corps qui est l'Église. Ce corps, c'est vraiment le corps du Christ qui est l'Église. Et l'image de l'Église comme peuple de Dieu, c'est l'image vraiment que le Concile Vatican II a mis en valeur à nous montrer que nous sommes tous fils et filles de l'Église. Voilà pourquoi Vatican II opère un changement majeur de perspective. L'Église n'est pas d'abord une institution hiérarchique comme les gens le pensaient. Parce qu'il y a des gens qui pensaient que l'Église c'est d'abord le pape, les cardinaux, les archevêques, les évêques, les curés, les prêtres, d'autres prêtres en fait, les animateurs, je ne sais pas quoi. Non, l'Église n'est pas hiérarchique. En tout cas, l'Église n'est pas une institution hiérarchique. Mais le peuple de Dieu en marche. Nous tous, nous sommes peuple de Dieu, enfants de Dieu. De par notre baptême, nous entrons dans la famille des enfants de Dieu. Voilà pourquoi cette hiérarchie dans l'Église, ce n'est qu'une certaine organisation. Parce que si tous on pouvait dire qu'on est, je ne sais pas, en train d'exercer les mêmes charges sans aucune autorisation, alors la mission ne serait pas organisée. Voilà pourquoi il faut un qui soit en mesure de dire voici ce qu'on peut suivre aujourd'hui, voici ce qu'on peut faire pour demain, ainsi de suite. Comme dans chaque famille, comme dans chaque église, il faut toujours quelqu'un. Mais devons savoir que tous, de par notre baptême, nous participons à la triple mission du Christ qui est prêtre, prophète et roi. Et l'image vraiment que Vatican II a mis en valeur, comme je le disais, c'est l'image de l'Église comme peuple de Dieu. Alors aujourd'hui, c'est le peuple de Dieu en marche. On marche ensemble. C'est ce que le document Lumen Gentium exprime bien en ces termes. Il a plu à Dieu de sanctifier et de sauver les hommes, non pas individuellement et s'allier entre eux, mais de les constituer en peuple. Lumen Gentium numéro 9. Donc, le Seigneur n'a pas voulu sauver chacun individuellement pour dire tel je te sauve, ainsi de suite. Non, le Christ a voulu sauver l'humanité tout entière dans l'ensemble, l'Église par entière dans son ensemble. Il a plu à Dieu de sanctifier et de sauver les hommes, non pas individuellement et sans lien entre eux, mais de les constituer en peuple. Le Christ est venu pour nous unir, donc enfin de rassembler dans l'unité les enfants de Dieu dispersés. Les enfants de Dieu qui étaient dispersés, le Christ est venu dans le monde pour les rassembler. Voilà pourquoi Lumen Gentium répète cela en disant que le Christ a voulu nous sauver, non pas individuellement, mais tous dans l'ensemble. Ceci étant, la synodalité s'enracine
La synodalité s'enracine dans le fait de marcher ensemble les clercs, c'est-à-dire ceux qui ont déjà reçu les sacrements de l'ordre, les consacrés, c'est-à-dire toutes les religieuses, tous les religieux qui ne sont pas prêtres, et les laïcs, c'est-à-dire ceux qui n'ont pas reçu. Les laïcs, c'est ceux qui sont baptisés et qui n'ont pas encore les sacrements d'ordre ou de l'ordre. Tous unis par le baptême, sommes tous appelés, chers frères et sœurs, à travailler dans la collégialité en respectant la dignité de chacun. C'est ça la synodalité, entre autres. Nous sommes tous appelés, chers frères, à travailler dans la collégialité en respectant la dignité de chacun. Parce que lorsque nous respectons la dignité de l'autre, automatiquement nous respectons la dignité de Dieu, parce que nous les hommes, nous sommes créés à l'image et à la ressemblance de Dieu. Et lorsque je respecte mon prochain, automatiquement je respecte la dignité de Dieu qui est semblable à ses prochains. Parce que Dieu, à Genèse 1, 26-27, dit, il a dit, faisons l'homme à notre image et à notre ressemblance. Donc nous sommes les images, nous sommes la ressemblance de Dieu. Alors nous avons une dignité qui est naturelle et qui dépasse tout, parce que c'est la dignité divine même. Alors la dignité est la co-responsabilité de tous les baptisés. Comme baptisés, nous devons nous respecter mutuellement. Et voici ce qu'affirme le Concile Vatican II à propos de cela. Vatican II affirme clairement l'égalité fondamentale de tous les membres de l'Église dans le Christ, même s'il existe une diversité de ministères. Comme nous le savons tous, dans l'Église, chacun a son rôle à jouer. Il y a les prêtres, il y a les chantres, il y a les lecteurs, il y a tout le monde, il y a des portiers, des servants de messe, ainsi de suite. Chacun a un rôle à jouer dans l'Église. Mais tous, nous participons à la même mission. Il n'y a pas à dire tel est supérieur à tel autre, parce que c'est comme une certaine complémentarité que nous faisons, que nous réalisons dans l'Église. Voilà pourquoi il existe une diversité dans une multiplicité de ministères, c'est-à-dire nous sommes tous un dans le Christ malgré nos différents charismes. Tous les fidèles, en vertu de leur régénération dans le Christ, participent à la fonction sacerdotale, prophétique et royale du Christ. Lumen Gentium numéro 31. La synodalité signifie donc en ce sens l'écoute mutuelle, la participation active de chacun, la co-responsabilité dans la mission de l'Église. Alors parlons de la mission, marcher ensemble pour annoncer l'Évangile. Comme nous le savons, l'Évangile ne s'annonce pas seul. On peut aller ensemble comme les apôtres, le Christ les a envoyés deux à deux. Aujourd'hui aussi, lorsque nous recevons le baptême, nous devons marcher ensemble, tous comme baptisés, pour aller témoigner de Dieu ou du Christ, partout où nous sommes envoyés. De par notre baptême, nous sommes des pasteurs et nous devons témoigner du Christ. Perspective du magistère, donc, une église synodale est nécessairement missionnaire, comme le disons. Comme le pape Paul VI l'avait dit, l'église existe pour évangéliser. Cela, c'est dans Evangelii Nuntiandi, numéro 14. L'église existe pour évangéliser. Le pape François souligne aussi dans ce sens que la synodalité n'est pas une fin à soi, mais elle est ordonnée à la mission. La mission est l'œuvre de tout le peuple de Dieu, non seulement des pasteurs, elle est l'œuvre de Dieu. Retenons que la participation, la communion et la mission ne sont pas trois réalités séparées, mais des dimensions d'une même église synodale, appelé à écouter l'Esprit Saint. En étant à l'école du magistère et des pères de l'Église, nous avons découvert que la synodalité est un retour aux sources pour mieux répondre aux défis d'aujourd'hui. À la suite des pères de l'Église, la synodalité apparaît comme une dimension constitutive de l'Église depuis ses origines. Participation, communion et mission ne sont pas trois réalités mises à part l'une de l'autre, mais trois aspects de même mystère. Ce qui veut dire que participer, c'est reconnaître sa dignité baptismale, communier, c'est vivre l'unité dans la diversité, être en mission ou être missionnaire, c'est porter ensemble la joie de l'Évangile au monde. La synodalité est un don de l'Esprit Saint, une exigence du baptême
est chemin de communion, de participation et de mission. La synodalité appelle l'Église à devenir une Église plus fraternelle, plus ample et plus missionnaire par le témoignage de vie de chaque membre du corps du Christ. Fidèle auditeur, auditrice de la radio Montobutembo Beni, voilà ce que nous avons pu préparer pour l'émission de cet après-midi. Nous sommes pratiquement à la fin de notre émission qui vous a été présentée par le grand séminariste Kama Tembweka Trésor. Une émission qui conclut les émissions Quoi de théologie pour cette année de formation. Nous vous tiendrons au courant de la suite de nos programmes. Mettons-nous en présence de Dieu pour clore notre émission. Au nom du Père, du Fils et du Saint-Esprit, Amen. Dieu qui fait resplendir la lumière après la nuit, accorde-nous de finir ce jour à l'abri des attaques de l'adversaire et de pouvoir te rendre grâce par Jésus-Christ, ton Fils, notre Seigneur et notre Dieu, qui règne avec toi et le Saint-Esprit, Dieu pour les siècles des siècles. Amen. Au nom du Père et du Fils et du Saint-Esprit, Amen.

Merci beaucoup. Nous venons de suivre notre chère émission, le coin d'ithologien, avec Mbweka, le grand séminariste Mbweka. Et puis, c'est une rediffusion exactement après, d'après une minute, avant l'émission, ce qu'on appelle Priorité Santé des étudiants de l'UCG, des 15h50 à 16h20. Dieu merci Kioma va devoir nous faire quelque chose, goûter quelque chose avant cette émission. Merci.

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1: 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En fait, aujourd'hui, nous allons essayer de comprendre c'est quoi le sommeil, les avantages du sommeil et tout ce qui vient avec le sommeil, quelle est l'importance de le sommeil pour l'organisme. 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C'est pas si c'est vraiment ça, mais en tout cas, c'est vrai et c'est pas logique, puisque lorsqu'on dort, c'est comme si on se détend. Ça, on voit ça, on a dit détendre. Là, on a dit bien, ça, on a la moukaka. On a quoi, ça, on a dit, il est seulement comme un ingénieur au chapsoubou. On a quand même tendance à attaquer l'organisme, mais aussi longtemps, avec les efforts, on a eu à faire une journée, on a quoi, comme une condensation, disons, au niveau déjà des vertèbres. Il a quoi, il est articulation, mais il est aussi qu'il n'a permis à Kamuntu à s'y reposer bien, surtout beaucoup ni coup acquérir il est énergie. Tout ça, mais tout ça, tout dans les frères aussi, à part c'est dans les livres quelque part on a lu ça, mais c'était une façon de dire que Singizi ni Amuhimu na il est aussi que ni wakati à s'y reposer, mais wakati à kubakia comme un téléphone, j'espère des télé. Quoi, il faut prendre notre temps pour vivre tout quoi dans s'y reposer.
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1: 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Donc on t'a dit il a défendre organisme dans mon gars. En fait il y a les systèmes que donc dernier transmission qu'a dit ndou quand ça c'est ma circadien par exemple qu'on a pas ma système ouais qu'on aura par exemple les systèmes bon on parle souvent des systèmes sympathiques et parasympathiques que les systèmes liés à une anatomie à ça mutu on a là.
0: Donc
1: une anatomie bien ma cellule les ananges organisées bien on a coûté que c'est même sur le plan des fois c'est organisme ou singizi il a cellule ça. En fait aussi, nous devons savoir que dormir suffisamment renforce le système immunitaire et nous protège contre plusieurs maladies. Kulala, donc au pays d'Angola, bien, quand on mange bien, on a quoi, on a carasse ou sinkis, on a quoi, on a vu qu'on exposé comme une maladie, malheureusement, c'est ni mutu manya kamanya, on a lala que suffisamment, asie zumpate. Il y a aussi, comme je suis, il y a qu'on relève ma avantage, il faut tenir compte que le sinkis, il n'a tout ce qu'il y a pour stabiliser ma émotion. 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
0: En passant je vais rappeler un dicton yenye watu wanazoea kusema assez la nuit porte conseil. Est-ce que ça ne peut pas être dans ce sens là?
1: Ça peut être encore dans ce sens. Et puisque on je peux dire que on dit que la nuit porte conseil, puisque au moins la nuit, on a l'état là de réfléchir cette fois avant de passer à
0: l'action.
1: Tandis que la journée, qu'on a quoi, ma action, je vais marquer des news n'a quoi direct. Par exemple, on a mouru direct. Tandis que on a osé que j'ai retenu, on a me répondre à ta question. Les réponses sont comme les lèvres, on a répondre direct.
0: Ndio, il est une quelle cag.
1: Kuenda funga y partie à ma avantage, tu as vu que. Une bonne nuit permet de réduire le stress et d'améliorer l'humeur. 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Il faut onda prendre le temps et à réfléchir. Na le meilleur moment c'est le sommeil. C'est ici que si on entre et paix au monastère, il y a je pense vers les années 433 vers là, il y avait les moines qu'on appelait Sébénon. Lui, il a initié ce qu'on appelle la sieste. Il est système yak. Donc, sieste, il est au catigné et une descente répond. Et c'est souvent dans des communautés, disons, religieuses. Après un moment de travail, il faut se reposer un moment pour reprendre le travail avec énergie. Comme par exemple pour les élèves en période des examens, par exemple, tu peux quitter à la maison le matin, tu pars te concentrer, tu travailles jusqu'à. Dépend aussi 13 heures, tu arrives à la maison, tu prends une sieste, tu dors pendant 2 heures. Tu dors de 14 heures à 15 heures. Encore à 16 heures, tu reprends tes documents, tu lis. C'est épais dans ce sens.
0: Asante sana, kaka Adela, pour ces conseils et ces matières enseignées au Meambia, auditeurs, auditrices. Pour ceux qui nous captent à cours de rediffusion, nous rappelons que nous sommes l'émission Priorité Santé, l'émission qui vous amène les étudiants en médecine pour la promotion de la santé. Nous sommes regroupés dans les clubs CEMS, les clubs des étudiants en médecine pour la promotion de la santé. Et nous évoluons au sein de l'institution supérieure, l'UCG, Université catholique du Graben. En fait, tout le droit, tu m'as dit sur le sommeil, tu chassais ma cour sur. Qualité de bon sommeil, ma définition de chazipana. Na maintenant tout le quoi tu mets pas na ma avantages à sommeil entre autres tout le quoi mets pas na que usingizi na tu permettra ka récupération donc reconstitution physique. Donc pendant mchana tu nakwa tu chapita pita, tu cha étudier sana. Tu nakwa tu donc tu cha chok. Usingizi na tu permettra ka ku reconstituer na ni forces et tout. Na au même moment na te permettre à busingizi na te permettre à ka ku récupérer aussi donc ku stabiliser ma émotion.
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0: 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Il na te permettre à ka aussi ku reconstituer le système nerveux et tout. 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
1: 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Donc je dis il y a une adage qui dit on ne nourrit pas la bête la veille de son abattage.
0: Voilà.
1: C'est une propre
0: on va dire ça on ne nourrit pas la poule la veille du marché.
1: C'est ça.
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1: hapa. Le temps de faire des nuits blanches pour se concentrer c'est au début de l'année et pendant les cours. Mais lorsqu'on est à la période des en tout cas vous allez nous permettre. Donc cette émission c'est à caractère émotionnel, à caractère technique pédagogique et c'est à caractère disons psychologique émotionnel. Donc c'est genre des conseils entre amis dans les bons. En tout cas tout le temps, faut t'envoyer à 10 cases hein. Pour les élèves qui sortent disons par exemple à l'école secondaire, l'état de beaucoup se concentrer c'est pendant la première période. Si tu accumules bien les points à la première période, tous les autres périodes ça passe très bien. Alors, nous avons passé manisé pour voir l'anglais ou singiz. 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
0: 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Ifo wanajifunza. 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Je pense que les jours des examens, il t'a tout révision.
1: Ouais, ouais,
0: donc, et d'ailleurs, avant la période des examens, il y a une période de blocage. Donc, on a une période qui va partir. Moi, je suis en train de faire des matières qui sont en train de se faire. Il y a des gens qui ont revoir et qui ont fait au fur et à mesure. Na mauvais examen, on a somme tout kwa kawaida, on a bana, kesho asubuhi donc on a la suffisamment, on a l'amour kesho asubuhi, on a somme tena, on a l'examen. Parce que je pense qu'il y a mtu hezi shindo mwile.
1: Ouais. Je me rappelle d'un ami mwenye donc ça déjà arrivé un jour à un ami quelque part où on passe ou là où on fait des différents examens des universités. Il y a un ami alifak nuit blanche. On appelle nuit blanche, il avait des examens.
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1: 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Pendant la peru des examen. Tout si tu es en train de bosser, c'est ou non, ou tu as bossé. C'est ce qu'on n'est pas en train de dire. Il faut tout l'engager seulement, guise à quoi arranger timing et tout, que je fonde, na timing et tout, et que je repose pour que tu aies affronté bien ma examen.
0: À santé, kaka, tu me pas ta il est conseil. Donc, il va en affronter votre secondaire. Na pas en primaire, d'ailleurs, on a fait ça. Donc, à partir de l'école primaire, secondaire, université, tu j'ai approprié les conseils. Donc, Kujifunza a mis au fur et à mesure les jours des examens et juste pour la révision. Alors, j'en profite pour vous donner les risques liés au manque chronique du sommeil. Donc, le manque chronique du sommeil, c'est le sommeil pendant. Donc, Kushamaliza miezi na miezi, haoulala qui est suffisamment, on a l'a moins de 6 heures par jour. Et le manque chronique du sommeil, il y a un risque qui est pour afya yetu. Il y a kwanza, au cœur, tout qu'on a risque à hypertension. 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
1: 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Mais aussi, maintenant sur les plans mentaux, il manque de sommeil, il a déjà provoqué ma trouble de mémoire. Il a déjà tout le temps ma stress. Il n'a pas tout le temps même voir la dépression. Maintenant, sur les plans physiques, tout en anglais, je trouve qu'on a un peu de kipindi et tout. Physiquement, kulala kidogo inaugmente ka risque ya ma maladie qui sont comme ça ma hypertension, diabète, na obésité. 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
1: Et puis ça peut occasionner des accidents de trafic routier. Cependant, ce que je peux donner comme conseil pour aujourd'hui, donc pour rester à bonne santé, il est recommandé de bien dormir, donc entre 7 et 9 heures par nuit. Et pour l'adulte, on peut prendre 8 heures, mais aussi, il faut essayer de chaque fois respecter les temps de se coucher régulièrement et éviter les écrans avant de dormir. Les écrans, ce n'est pas seulement la télé, mais les téléphones.
0: Les téléphones aussi. Ah, ouais. Il est surtout téléphone avec l'avènement de TikTok. Ah, il est si comme tu n'es pas à conseiller pas tu n'as monaga. Mais en tout cas éviter. Donc il faut vous discipliner dans la vie. Faut on agit pas discipline yako yako. On a sema je dois dormir à partir de 20h. Je dois dormir à partir de 21h ou de 22h. 22h inafika unalala. 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
2: Nous disons merci, chers amis auditeurs de la RMBB. Vous venez de suivre là notre émission Priorité Santé. Rôle de musicienne dont la consolidation de la paix. Apport de musiciens dont la consolidation de la paix sociale. C'est dans notre invité du jour, plage invité du jour, nous accueillons pour vous le musicien Elkan Kara. Comment les musiciens, à travers leurs œuvres, contribuent à la restauration de la paix. Voilà, c'est une émission proposée par Joël et Kahindo Mwenge-Valoa. Et c'est parti.
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0: Mesdames, Messieurs, Shalom, merci de nous écouter pour l'instant. Voici les sommaires de ce Radio Journal. On vous parle de la fin de l'année académique au centre diocésain des pastorales, catéchèses et liturgie. Il y a eu la collation ou la remise des brevets à 61 nouveaux animateurs catéchistes sur place. Et cette attaque de la mission des services de pêche et élevage à Kavignongué, deux personnes sont portées disparues et trois autres qui sont blessées et suivies dans un centre de santé local. Et cet incendie du centre de santé de Binza dans le Rutshuru, mesdames, messieurs, on vous parle de tous les détails dans le total de ce Radio Journal. Clôture ce vendredi 22 mai 2026 de l'année académique au centre de diocésain de pastorale, catéchèse et liturgie CDPSL. À l'occasion, 61 nouveaux animateurs catéchistes, leurs parents, des amis et des connaissances ont pris part à une célébration eucharistique d'action des grâces à la catéchèse. L'Eucharistie, présidée par l'évêque de Boutembo Béni, 15 autres prêtres ont concélébré la messe. Dans son homélie, Monseigneur Sikouli Palouk Melchizedek a demandé aux heureux du jour de témoigner de l'amour du Christ par les actes et de bien veiller sur les brebis du Christ. Aussi, il les a demandé d'exercer leur ministère en respectant les autorités.
1: Exercez votre ministère avec un esprit de donation de soi. Respectez l'autorité et les aînés. Communion, participation, émission.
0: De son côté, l'abbé Kakule Kavakali, roi Jean des Dieux, Makati, directeur de CDPC, l'a remercié le père évêque pour son accompagnement. Il a exprimé également ses gratitudes aux enseignants, aux parents, aux différents partenaires et aux nouveaux catéchistes pour leur assiduité pendant toute cette année de formation. La mission d'annoncer la bonne nouvelle n'est pas du tout facile. Voilà ce qu'ont dit les nouveaux catéchistes avant de dire que pour mieux accomplir la mission pastorale, ils ont besoin de la prière des chrétiens. En catéchiste, on parle.
2: Premièrement, je rends grâce à Dieu, aussi à l'évêque qui nous a soutenus et qui nous a encadrés durant l'année, aussi aux formateurs, des prêtres, aussi des professeurs visiteurs qui nous ont encadrés. J'ai prié même à nos amis confrères et mères de nous soutenir aussi. La vie chrétienne n'est pas moindre.
0: Après la messe, la proclamation des résultats et la remise de brevets aux nouveaux animateurs catéchistes ont pris place. Les accompagnateurs des malades du doyenné Mukuna ont été outillés ce vendredi à la paroisse Saint-Quisito de Wulema. C'est la formation apportée sur la prévention de la maladie à virus Ebola et la protection des patients à leur disposition. La capacitation a vécu en marge de la récollection des accompagnateurs des malades, une activité facilitée par le bureau diocésain des œuvres médicales BDOM Boutembo Béni. Fazila Kavale, Apollinaire Moavingi et Prosperine Massika de la réhabilitation à base communautaire RBC ont décortiqué les causes, les conséquences et les pistes de solutions à Ebola. Ils ont partagé les bonnes pratiques que les chargés de la pastorale des malades peuvent adopter pour protéger un malade sans se faire contaminer soi-même. Apollinaire Moavingi, l'un des facilitateurs, s'est confié à RMBB pour restituer cette sensibilisation.
3: Les tarsis, c'est-à-dire les accompagnants des malades, étaient moins outillés par rapport à les formations autour de l'Ebola. Et c'est comme ça que nous venons de les éduquer. Nous croyons qu'ils vont pratiquer ce que nous venons de transmettre. Honnêtement, d'abord, et ils doivent croire que la maladie existe. Et le plus grand problème, c'est éviter les contacts avec ces malades. Et s'il faut donner l'Eucharistie, il ne fallait plus donner de la main à la bouche, mais il fallait donner ça sur la main du malade lui-même.
0: De son côté, l'un des accompagnateurs des malades a apprécié positivement cette initiative. Il appelle d'autres personnes à prendre conscience qu'il est temps de se protéger et de protéger les autres. Enfin, l'abbé curé Matteo Gracias, aumônier des accompagnateurs des malades au Doyenné Mukuna, a expliqué la motivation derrière l'organisation de cette journée dédiée à cette catégorie des personnes qui accompagnent les patients.
4: S'il a fallu prendre comme thème, nous avons jugé mieux, parler de la situation actuelle de l'Ebola dans notre région pour méditer, vulgariser les différents messages que nous sommes en train de recevoir de la part de notre hiérarchie ecclésiastique comme des autorités étatiques, afin que aussi nos agents pastoraux soient aussi des protagonistes dans cette lutte, je peux me la prévention et même le traitement de l'Ebola, car pour l'éradiquer, il faut la contribution de tous. Ils sont non seulement l'aide de l'évêque, mais technicien en matière, c'est pour laquelle nous avons sollicité les services du bureau du diocèse de Libédon, comme vous pouvez aussi recourir à la zone de santé.
0: Les accompagnateurs des malades de 9 paroisses du Doyenné Mukuna ont clôturé cette récollection par une messe d'action des grâces à Wulema. Autre nouvelle, les cadres du parti Rassemblement Congolais pour la Démocratie, qui s'engagne au mouvement de libération RCD-KML, Fédération de Boutembo, se sont réunis à l'hôtel La Charité ce vendredi 22 mai sous la présidence du secrétaire général adjoint chargé des finances et d'administration, le professeur Melchad Taou. Cette rencontre rentre dans le cadre de l'anniversaire de 27 ans d'existence du parti Cheikh Hamzé Mboussa Nyamwisi Antipas. Elle visait également de redynamiser les cadres au niveau local. Au cours des échanges, il a été question de discuter des certains défis auxquels fait face le parti et proposer des stratégies pour y remédier. Professeur Melchad Taou a à l'occasion invité les cadres de RCD-KML Boutembo à vulgariser la vision des Mboussa Nyamwisi au sein de leur parti, leur base respective. Des propos qui ont été réitérés par Ngoulomir Amini aussi, qui était de la partie. On écoute professeur Melchad.
5: Nous sommes à Boutembo pour redynamiser le parti. Nous avons échangé avec les cadres de Boutembo. Nous avions appris quelque part qu'il y avait de faux bruits contre notre leader, Mzee Antipas Mboussa Nyamwisi. Nous leur avons demandé de redynamiser le parti parce qu'au fait, le travail que fait notre leader à l'extérieur du pays, les dividendes, ça doit être le travail qu'ils font que la population puisse adhérer massivement au RCD-KML. C'est comme cela que le leader sera content que le travail que moi j'abats ici, voici la population me rendre l'ascenseur.
0: 27 ans depuis l'existence de RCD-KML, le parti se félicite de sa lutte qui a abouti à la résistance contre les agresseurs de la République démocratique du Congo. C'est pourquoi, professeur Melchad, que vous écoutez encore, appelle la population de Boutembo, en particulier du Grand Nord en général, à soutenir la vision de Mboussa Nyamwisi.
5: Si aujourd'hui, les agresseurs, le M23, n'a pas atteint Beni, mais bien Boutembo, parce que notre chef Antipas Mboussa Nyamwisi a contribué et s'est investi pour les stopper avant Lubero centre. Et donc, on lui doit tout l'ascenseur. Pendant ces 27 ans, c'est un combat, 27 ans de lutte. Il y a eu des hauts et des bas. Et nous sommes convaincus qu'il y a un lendemain meilleur. Il y a lueur d'espoir. Soyons unis, accompagnons Mzee Mboussa Nyamwisi et les choses vont marcher dans ce pays.
0: Avant Boutembo, les fédérations des bénévilles et bénéterritoires ont vécu les mêmes séances de redynamisation, ce après les activités d'anniversaire des 27 ans d'existence de RCD-KML, mercredi 20 mai 2026 à Bénéville. Après l'étape de Boutembo, suivra Lubero le dimanche 24 mai 2026. Lier la théorie à la pratique, nous allons à l'école et c'est l'objectif de la sortie scientifique effectuée ce vendredi 22 mai 2026 par le complexe scolaire Semouli qui démoule Simba en territoire de Lubero. C'est au voisinage de Boutembo. Les apprenants de maternelle, de primaire, ici il s'agit juste de la première année du primaire. Alors ensemble, ces apprenants ont sillonner le centre-ville de Boutembo pour découvrir les rouages de la communication et du commerce. Et notamment, ils ont été à Radio Monte Boutembo Béni.
6: Tout a commencé par une prière à la paroisse Notre-Dame de Guadeloupe de Moussimba pour solliciter la bénédiction divine. Après quoi, les ex-sectionnistes ont pris la route pour Radio Motobutembe Beni. Sous des regards émerveillés, les classes des mignonnes, des joyeux, des gentils et de la première année ont exploré l'univers médiatique. Côté technique, ils ont découvert les ordinateurs, mixeurs, amplificateurs, reporters, récepteurs. Au studio d'explicage, les décors ont été plantés. Microphones, routeurs, casques et tables de mixage n'ont plus de secret pour eux. Mais au-delà de la technique, cette visite a été marquée par une séquence émotion. Dans leur déclaration, les écoliers ont dressé un contraste saisissant entre la vie paisible de nos ancêtres et l'insécurité actuelle marquée l'évolution technologique. Pourquoi plairons-nous alors que la technologie évolue? Je suis né congolais et je veux la paix, ont-ils clamé. Prenant la parole, Madame Nicole Kioma, deuxième personnalité de l'établissement, a souligné que ses enfants sont traumatisés par les récits des massacres et des bolas qu'ils entendent. Elle appelle à ce que la technologie serve enfin à ramener la stabilité. Elle a clos son adresse en remerciant tous ceux qui ont facilité cette journée enrichissante.
7: Et comme la radio fait partie des moyens de communication, nous avons préféré venir à la radio moto. D'abord, nous remercions Dieu parce que sans lui, rien ne marcherait. Et aussi, nous remercions nos parents qui sont nos sponsors, les responsables, les enseignantes. Nous avons aussi les enfants qui sont aussi courageux, les révérends pères de la paroisse. Comme nous sommes à la fête de l'année, nous disons merci d'abord. Et nous demandons aux parents de continuer à nous soutenir parce que sans eux, nous ne pouvons pas arriver là où nous sommes. Nous les demandons d'être toujours courageux, patient aussi, tolérant aussi, parce que garder ses enfants n'est pas du tout facile. Comme nous avons déjà la première année primaire, nous aimerions avoir aussi la deuxième, la troisième, voire la quatrième. Alors nous les demandons de venir, nous sommes là, et qu'ils soient les bienvenus vraiment.
6: Les complexes scolaires Semouli qui existent depuis l'année scolaire 2021-2022. Ils organisent la maternelle et les premières. Jusqu'en quatrième année, les inscriptions sont déjà en cours sur place.
0: Voilà l'intelligence de ces enfants venus de Moussimba pour Boutembo. Ils sont déjà retournés chez eux à la maison. Le Parlement des jeunes de Boutembo appelle le gouvernement congolais à prioriser les questions de sécurité et de paix que d'être préoccupé par les débats autour de la révision au changement de la constitution. Cet organe des jeunes s'est engagé aussi à être à la première ligne pour combattre la maladie à virus Ebola. Le Parlement des jeunes a émis ses résolutions lors d'un point de presse animé ce vendredi 22 mai au bureau municipal de Kimemi. Boxi Fichangi Baraka était là comme point focal de l'activité.
8: Nous sommes inquiétés de constater que les autorités qui devraient être à la première ligne de défense pour vulgariser le message de soutenir notre armée, ils sont occupés par d'autres affaires. Il y a ceux qui sont en train de réclamer les élections, il y a aussi ceux qui sont en train de réclamer de changer la constitution, soit sa révision. Or, nous savons tous les Congolais qui lisent bien la constitution, ils savent que dans les circonstances actuelles où nous sommes, c'est impossible que toutes ces préoccupations-là soient possibles. On ne croit pas que vraiment on peut aller aux élections dans cette situation. On ne pouvait pas organiser soit un référendum avec cette situation. Si nous voulons les élections de 2028, est-ce que nous irons aux élections Sagoma et Bukavu? Soit quel sera le sort de nos populations qui ne vont pas participer aux élections? Ils ne sont plus congolais. Donc cette question-là, je pense, nous tous nous avons des réponses. Et c'est pourquoi nous appelons alors nous tous, on va s'approprier d'abord la sécurité. D'autres questions, on y parlera après.
0: Au sujet de la résurgence de la maladie à virus Ebola, le Parlement des jeunes de Boutembo s'engage à sensibiliser la communauté afin de contrer ce virus contagieux et fort. Le virus qui est fort plutôt, Boxi Fichangi Baraka, président des jeunes à Boutembo, le Parlement ici s'agit, il demande d'éviter, il invite la population, j'y arrive, de ne pas céder à la manipulation et au discours de haine qui circule dans la communauté derrière la politique et la maladie à virus Ebola. Et comme on parle d'Ebola, Mambi George Makeo, l'Ouganda renforce les mesures de prévention face à la menace de propagation de la maladie.
6: Les autorités congolaises font état de certaines des cas suspects et de nombreux décès probables. Face à ces situations, Kampala a annoncé plusieurs restrictions sanitaires. Parmi ces mesures figurent la suspension temporaire des vols entre l'Ouganda et la RDC, la fermeture des marchés hebdomadaires dans les zones frontalières à haut risque, ainsi que les renforcements des patrouilles et de sécurité le long des frontières poreuses, enfin, de limiter les mouvements transfrontaliers. S'exprimant jeudi 21 mai 2026 devant la presse à Kampala, Dr Diane Atwine, secrétaire permanente du ministère de la Santé, a indiqué que l'Ouganda a jusque-là enregistré deux cas importés impliquant des ressortissants congolais et a été exposé au virus. Un décès a été confirmé tandis qu'une patiente poursuit son traitement sous surveillance médicale. La responsable sanitaire assure toutefois qu'aucun autre cas n'a été détecté sur le territoire ougandais en dehors de ces cas importés. Il précise également que la patiente encore hospitalisée présente une évolution positive. Deux tests successifs réalisés le 18 et 20 mai se sont révélés négatifs à Ebola. La malade reste néanmoins suivie pour d'autres problèmes de santé associés. Par ailleurs, les autorités sanitaires ougandaises annoncent que 127 cas contacts identifiés ont été placés en quarantaine exceptionnelle afin d'éviter toute éventuelle propagation du virus. Le ministère de la Santé appelle enfin la population au respect strict des mesures barrières, notamment l'hygiène régulière de mains, l'évitement des rassemblements à risque et la collaboration avec les équipes sanitaires déployées dans les zones frontalières.
0: Et puis la RDC qui est confrontée à plusieurs choses, il y a Ebola et l'insécurité. On va écouter à 21h un animateur des forces vives de Mombasa qui va donner son point de vue par rapport à ces deux situations. Le programme de désarmement, démobilisation, relèvement communautaire et stabilisation PDDRCS Boutembo Lubero a enregistré la reddition volontaire de 20 ex-combattants. Ça s'est passé à Kasuo, comme nous le témoigne Eric Massinda, qui coordonne le PDDRCS.
9: Ces ex-combattants sont venus de différents groupes ouazalendo et ses frères et sœurs, membres des groupes armés, qui se sentent vouloir regagner leur communauté respective. Nous les avions reçus mercredi 20 mai à Kasuo. Ils sont venus avec leurs armes, munitions de guerre et autres engins de guerre tels que les bombes, les grenades et les armes blanches. Après s'être démobilisés et désarmés, ils seront resserrés. Et après la réinsertion, ils doivent réintégrer leur communauté respective. Les portes du PDDRCS sont grandement ouvertes pour recevoir tous ces membres des groupes armés désireux de regagner leur communauté respective. À ceux qui traînent les pas d'embrasser le PDDRCS n'exerce aucune pression derrière qui que ce soit comme membre des groupes armés pour revenir ou pour venir au PDDRCS. Non, c'est d'une manière ou d'une façon volontaire.
0: Une mission des agents de service de pêche et élevage PEL qui était en patrouille sur les eaux du lac Édouard, côté ouest de la pêcherie du Cavillon et dans les territoires de Béni, a été la cible des pêcheurs clandestins jeudi 21 mai 2026. Ces derniers qui portaient des armes ont embusqué les agents PEL afin de se permettre de bien effectuer la pêche hors norme. Selon des sources proches du service de pêche et élevage, les agents attaqués étaient au nombre de 5. 2 sont portés disparus et 3 ont été blessés par arme. Un incendie a ravagé la mi-journée de jeudi 21 mai une partie des installations du bureau central de la zone de santé de Binza, une entité située à une quarantaine de kilomètres au nord-est de la cité de Kiwanja en territoire de Rutshuru. Le feu, d'origine inconnue, a consumé le dépôt de la zone de santé. Une intervention des habitants a permis de maîtriser le brasier et ainsi limiter les dégâts dont on ignore encore l'origine et l'ampleur. L'ampleur plutôt. Un témoin de l'événement va donner donc ce qu'il a vu et observé dans notre journal des 9h. Voici le sport, la finale du championnat interuniversitaire à Boutembo. Le championnat qu'on appelle de la paix est prévu pour samedi 23 mai au stade André Van Nevel. On va payer 2500 francs pour assister. L'IBTP qui va s'opposer à l'Université catholique de Graben. Deux derniers matchs de l'INAFOOT Division 2 dans la zone STB ont vécu ce vendredi à André Van Nevel. En premier match, l'US Okozaki s'est débarrassé de AS Kabash à 2-1, un sentiment de satisfaction de la part de Dieu merci Laurato, capitaine de Sokozaki. Et en second match, Ose Mungan non de Bukavu et Lasnio qui débutait Mossession quitté 0-0. L'Ose Mungan de Bukavu est deuxième du classement avec 30 points. Nyuki troisième avec 25 points. Kabasha quatrième avec 23 points. L'US Sokozaki, premier de la zone B, de la zone Est B, est candidat au match de barrage qui se joue à Kindu. La date de ce duel reste à déterminer.
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11: Mesdames, Mesdames, Messieurs, bienvenue à l'écoute de notre carnet de communiqué.

Dieu est la planification. 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
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arbres donnant des fruits et ayant en eux leurs semences selon leurs espèces. Dieu vit que cela était bon. On m'a dit seulement non, 18 et 4, c'est pour présider au jour et à la nuit, et pour séparer la lumière d'avec le ténèbre. Dieu vit cela était bon. Mon ami, quoi, mille. Dieu créa les grands poissons et tous les animaux vivants qui se meuvent et que les eaux produisent en abondance selon leurs espèces. Il créa ainsi tous les oiseaux ailés selon son espèce. Dieu vit que cela était bon. C'était bon. Pourquoi? Bon pourquoi? Puisqu'il y a une planification. 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Ama yuko, ama yuko kuchinota. 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Bon. Pourquoi? Parce qu'il y a une planification. On va dire que si on a un cocotier, on a un colau, on a un plan, on a un tarichau, c'est toujours bon. On va dire que si on a un cocotier, on a un cocotier, on a un cocotier, on a un cocotier, on a un cocotier, on a un cocotier, on a un cocotier, on a un cocotier, on a un cocotier, on a un cocotier, on a un cocotier, on a un cocotier, on a un cocotier, on a un cocotier, on a un cocotier, on a un cocotier, on a un cocotier, on a un bon. Et qui est la planification? Tu connais le courant pour moi à cause de l'étendeur. On a tellement eu. Merci beaucoup pour ce qui est intéressant. 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
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$50 aba ne bare rayu ni $2 ya zaka e organisation na ukapokera $100 ni rewarde passe $20 trofimo parmi evendo vikatuo tikaya kusudi tutoke planification yetu il faut ce qu'on appelle l'organisation 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
Et donc, tu as planifié, et tu as planifié. Et tu as planifié, c'est le contrôle des ressources. Est-ce que tu as planifié? 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

Je ne sais pas si vous avez un problème.

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2: Votre radio, les informations qui arrivent. Sera total se envoie à Butembo, à CDPCL.
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2: Votre radio, les informations qui arrivent. Sera total se envoie à Butembo, à CDPCL, le vendredi 22 mai 2026 de l'année académique au centre diocésain de pastoral, catéchèse et liturgie CDPCL, à l'occasion 61 leurs parents amis, par une célébration eucharistique d'action de grâce. C'était CDPCL, le vendredi 22 mai 2026 de l'année académique au centre diocésain de pastoral, catéchèse et liturgie CDPCL, à l'occasion 61 leurs parents.

0: bon ami, part à une célébration eucharistique d'action de grâce. C'était Kavikali Wajon des Dieux Mastaki, directeur de CEMIC au Centre diocésain de pastoral, catéchèse et liturgie CDPCL. À l'occasion, 61 leurs parents amis part à une célébration eucharistique d'action de grâce. C'était Kavikali Wajon des Dieux Mastaki, directeur de CEMIC.
1: Encadré durant l'année aussi. Au formateur.
0: Parents amis, part à une célébration eucharistique d'action de grâce. C'était Kavikali Wajon des Dieux Mastaki, directeur de C.
1: Encadré durant l'année aussi. Au formateur.
0: Parti. Les accompagnateurs des malades du doyenné Mukuna ont été formés vendredi 22. Aujourd'hui, porté sur relation avec les accompagnateurs des malades, une activité facilitée par le bureau diocésain des œuvres médicales.
1: Aussi aux formateurs.
0: Parti. Les accompagnateurs des malades du doyenné Mukuna ont été formés vendredi 22. Aujourd'hui, porté sur relation avec les accompagnateurs des malades, une activité facilitée par le bureau diocésain des œuvres médicales à Denis Moussier pour restituer cette sensibilisation.
2: Les TALSI, c'est-à-dire les accompagnants des malades.
0: Reporté sur relation avec les accompagnateurs des malades, une activité facilitée par le bureau diocésain des œuvres médicales à Denis Moussier pour restituer cette sensibilisation.
2: Les TALSI, c'est-à-dire les accompagnants des malades et l'Eucharistie, il fallait.
0: Une activité facilitée par le bureau diocésain des œuvres médicales à Denis Moussier pour restituer cette sensibilisation.
2: Les TALSI, c'est-à-dire les accompagnants des malades et l'Eucharistie, il fallait.
0: Des malades au doyenné Mukuna a expliqué la motivation derrière l'organisation de cette journée dédiée à cette catégorie des personnes qui accompagnent les patients.
3: Par l'Eucharistie, en train de recevoir la part de notre éditeur. Dans cette lutte, je peux me préfacer, et même le traitement de l'Ebola. Car il faut la contribution de tous.
0: À cette catégorie des personnes qui accompagnent les patients.
3: Par l'égarisé, en train de recevoir la part de notre éditeur. Dans cette lutte, je peux me préfacer, et même le traitement de l'Ebola. Car il faut la contribution de tous.
0: À la paroisse Saint-Jean, apôtre du Kassour.
3: De recevoir la part de notre éditeur. Dans cette lutte, je peux me préfacer. Et même le traitement de l'Ebola, car il faut la contribution de tous.
0: À la paroisse Saint-Jean, apôtre du Kassour, l'espérance et l'amour du prochain, l'envoyé de l'évêque à.
3: Lutte, je peux me préfacer, et même le traitement de l'Ebola, car il faut la contribution de tous.
0: À la paroisse Saint-Jean, apôtre du Kassour, l'espérance et l'amour du prochain, l'envoyé de l'évêque, activité ses sons clôturés avec la réunion du conseil paroissial.
3: Et même le traitement de l'Ebola, car il faut la contribution de tous.
0: À la paroisse Saint-Jean, apôtre du Kassour, l'espérance et l'amour du prochain, l'envoyé de l'évêque, activité ses sons clôturés avec la réunion du conseil paroissial. Beaucoup d'activités pastorales sur place. Il faut retenir qu'avant la confirmation de la jeudi 21 même avec le petit politique Rassemblement Congolais pour la Libération. Boutembo session réunie avec la réunion du conseil paroissial. Beaucoup d'activités pastorales sur place. Il faut retenir qu'avant la confirmation de la jeudi 21 même avec le petit politique Rassemblement Congolais pour la Libération. Boutembo session réunie. Professeur Melchad Taou a à l'occasion invité les cadres de RCD KML, base respectée par Ngoulou. Jeudi 21 même avec le petit politique Rassemblement Congolais pour la Libération. Boutembo session réunie. Et professeur Melchad Taou a à l'occasion invité les cadres de RCD KML, base respectée par Ngouloumi.
4: Le travail qu'ils font que la population.
0: Politique Rassemblement Congolais pour la Libération. Boutembo session réunie. Et professeur Melchad Taou a à l'occasion invité les cadres de RCD KML, base respectée par Ngouloumi.
4: Le travail qu'ils font que la population. Tanyamoussi a contribué.
0: Congolais pour la Libération. Boutembo session réunie. Et professeur Melchad Taou a à l'occasion invité les cadres de RCD KML, base respectée par.

0: Ngouloumi.
1: Le travail qu'ils font, que la population Nyamusi a contribué.
0: Les mêmes séances de redynamisation, ce après les activités d'anniversaire de 26 cadres de RCD KML, base respectée par Ngouloumi.
1: Le travail qu'ils font, que la population Nyamusi a contribué.
0: Les mêmes séances de redynamisation, ce après les activités d'anniversaire de 26 mai de Kimemi. Le point de presse dont l'animateur principal était le
2: président. M'inquiéter de constater que les lignes tenues les listes. Or, nous savons tous, tous les Congolais, savent que c'est impossible que toutes ces préoccupations-là soient possibles. On ne croit pas que vraiment on peut aller aux élections dans cette situation. On ne pouvait pas organiser soit un référendum avec cette situation. Si nous voulons les élections 2028, est-ce que nous irons aux élections Sagoma et Bukavu? Soit quel sera le sort de nos populations qui ne vont pas participer aux élections? Ils ne sont plus Congolais. Donc, cette question-là, je pense, nous tous, nous avons des réponses. Et c'est pourquoi nous appelons. Alors nous tous, on va s'approprier d'abord la sécurité. D'autres questions, on y parlera après.
0: Au sujet de la résurgence de Ebola, le Parlement de Jeune Boutembo s'engage à sensibiliser la communauté des virus contagieux et qui est fort.
2: Pour lutter contre cette maladie à virus Ebola, notamment à respecter les mesures barrières et surtout à sensibiliser la population que le danger est là. Parce que souvent, lorsqu'il y a des maladies dans notre ville, soit il y a des phénomènes, soit des faits sociaux, surtout il y a des manipulations dans notre ville de Boutembo. Nous attendons par-ci, par-là, les gens vont se dire non, cette maladie n'existe pas, soit cette maladie existe, voilà. C'est business, mais nous allons sensibiliser la lutte contre cette maladie.
0: Anatix qui effectuait vendredi, c'est Moli qui démontre Maombi Georges Makeo à Accra.
2: Nous attendons par-ci par-là, les gens vont se dire non, cette maladie n'existe pas, soit cette maladie existe, voilà, c'est business, mais nous allons sensibiliser la lutte contre cette maladie.
0: Anatix qui effectuait vendredi, c'est Moli qui démontre Maombi Georges Makeo à Accra.
3: Microphone, routeur, casque et table de mixage n'ont plus de secret pour eux. Mais au-delà de la technique drastique, pourquoi plairons-nous alors que la technologie évolue? Je suis né congolais et je veux la paix, ont-ils clamé. Prenant la parole, Madame Nicole Kioma, deuxième personnalité de l'établissement, a souligné que ses enfants sont traumatisés par les récits des massacres et d'Ebola qu'ils ont. La technologie, elle a clos son adresse en remerciant tous ceux qui ont facilité cette journée enrichissante.
4: Et comme la radio fait partie des moyens de communication, nous avons préféré venir à la radio moto. Parce que sans lui, rien ne marcherait. Mais aussi, nous remercions nos parents qui sont nos sponsors, les responsables, les enseignantes. Nous avons aussi les enfants qui sont aussi courageux, le révérend père de la paroisse. Comme nous sommes à la fin de l'année, nous disons merci d'abord. Et nous demandons aux parents de continuer à nous soutenir parce que sans eux, nous ne pouvons pas arriver là où nous sommes. Nous les demandons d'être patients. Garder ses enfants n'est pas la première année primaire, nous fait de l'année. Nous disons merci d'abord et nous demandons aux parents de continuer à nous soutenir parce que sans eux, nous ne pouvons pas arriver là où nous sommes. Nous les demandons d'être patients. Garder ses enfants n'est pas la première année primaire, nous aimons.
3: Déjà en cours sur place.
0: Le programme de désarmement, démobilisation, relèvement communautaire et stabilisation PDDRCS Boutembo-Loubero a enregistré la reddition volontaire de 20 combattants qui deviennent ex-combattants. Alors, la cérémonie a eu lieu dans la localité de Kassouo, en territoire de Loubero, mercredi 20 mai 2026. Cette activité qui rentre dans le démobilisation et réinsertion a été supervisée par le chef d'antenne de PDDRCS Boutembo-Loubero. C'est pour cela que Katembo Masinda Eric était en mission d'itinérance en chefferie des Batangui, groupement recueilli par Joël Mwangé.
5: Ces ex-combattants sont venus de différents groupes oisalendo et ses frères et notre respectifs. À ceux qui traînent les pas d'embrasser le PDDRCS n'exerce aucune pression derrière qui que ce soit comme membre des groupes armés pour revenir ou pour venir au PDDRCS. Non, c'est d'une manière ou d'une façon volontaire.
0: Les cérémonies de reddition vécues en présence des autorités politico-administratives du territoire de Loubero. La localité de Mungubere se vide progressivement. Le Mungubere

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2: Amis sportifs, merci de nous suivre. Voici les informations des sports. Deux derniers matchs de la Ligue nationale de football division 2 dans la zone est sont joués en attendant l'homologue.
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2: Amis sportifs, merci de nous suivre. Voici les informations des sports. Deux derniers matchs de la Ligue nationale de football division 2 dans la zone est sont joués en attendant l'homologation.
3: Deux matchs de débarras, si on va gagner, ça sera mieux pour nous.
2: À ce gros match, l'OC Mungano de Bukavu et l'AS Nyuki de Butembo se sont quittés par un score vierge de 0 but. Oné Barua, l'un des entraîneurs de Nyuki, regrette que la victoire n'ait pas été acquise. Pour lui, certains joueurs étaient blessés, mais cette source s'est contente de ces matchs de parité au lieu de la défaite.
4: Toutes les équipes jouent selon l'adversaire. Vous voyez, au moment où nous sommes en train d'améliorer, elle aussi, elle réfléchit pour nous. D'ailleurs, ce résultat de 0 but partout.
2: Joseph Mouenebantou, entraîneur assistant de l'OC Mungano de Bukavu, estime que son club n'a pas eu de chance.
5: Bon, c'est parmi les scores qui sanctionnent un match de football. Parmi les trois scores, on peut perdre, on peut gagner, on peut faire un match nul. C'est parmi les trois scores. Donc nous encaissons, c'est normal. Bon, c'est la malchance. Parce qu'on a eu beaucoup d'occasions, mais on n'a pas eu la chance de mettre ça au bout du filet. Donc, moi, je considère ça comme une malchance. Le match était à notre portée, mais ça n'a pas allé.
2: L'OC Mungano de Bukavu est deuxième au classement avec...
5: Mais on n'a pas eu la chance de mettre ça au bout du filet. Donc, moi, je considère ça comme une malchance. Le match était à notre portée, mais ça n'a pas allé.
2: L'OC Mungano de Bukavu est deuxième au classement avec 26 à 14h30 au stade André Van Ven, avec une contribution de 2500 francs congolais. La représentation des étudiants au Congo REC, section de Butembo-Lubero, qui organise ces championnats, l'a annoncé jeudi 21 mai 2026. Cette rencontre va opposer l'Institut des bâtiments et travaux publics, IBTP, à l'Université catholique du Graben-UCG. La REC appelle ainsi les étudiants de venir nombreux participer à cette fête. Rappelons que l'Université catholique du Graben a écarté l'Université officielle de Rwenzori Yoer par un but à 0 dans un match des demi-finales disputé mardi 19 mai au stade de Litav. Voilà tout pour ces informations des sports. Ghislain Kiomboué, c'est moi.
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2: À plusieurs sujets, dispute la une de journaux parus ce vendredi à Kinshasa. Il s'agit notamment de l'échange entre la première ministre et le député national élu de Kinshasa et la démission du gouverneur du Haut-Katanga, Jacques Kiabula. Débutons avec le phare qui s'intéresse à l'échange entre la première ministre Judith Suminwa et les élus kunois sur les conditions de vie de la population de la capitale. Ce quotidien explique que c'est dans le souci de rechercher des solutions concertées avec différents acteurs que la chef au cabinet de travail de Kinshasa, avec qui elle a eu des discussions ouvertes et son retour sur les difficultés que connaissent au quotidien les habitants de cette mégalopole, en dehors de l'exécutif provincial auquel elle a souvent apporté un appui substantiel, souligne ce portail. La chef du gouvernement attend s'appuyer sur les représentants du peuple qui sont en contact permanent avec les électeurs respectifs afin d'assurer une bonne coordination des actions en cours et celles projetées dans le but d'améliorer la qualité de vie dans la capitale. Au cours de cette rencontre, ainsi que les quotidiens, les élus de Kinshasa ont soumis à la chef du gouvernement un cahier des charges reprenant les principaux problèmes rencontrés dans la capitale et les propositions des solutions pour y rencontrer, ainsi que les quotidiens. Les élus de Kinshasa ont soumis à la chef du gouvernement un cahier des charges reprenant les principaux problèmes rencontrés dans la capitale et les propositions des solutions pour y rencontrer. Des anciens dirigeants, en effet, au regard du boom démocratique que la ville a connu, fait savoir ses tabloïdes. La réponse du gouvernement a connu du retard après plusieurs décennies d'absence d'investissement dans la planification, l'urbanisation et les infrastructures nécessaires. À ce sujet, révèle ce portail.

0: Ces élus cubains ont reconnu les efforts du gouvernement soumis en cours appuyer non seulement la capitale, mais aussi les autres provinces du pays, tout en au saluer l'intérêt de la première ministre populaire a prêté une oreille attentive. Le même mardi souligne la référence plus le député provincial de Kinshasa, Aubin Mokanou Isukama, a adressé une question orale avec débat au gouverneur Daniel Bumba sur la situation chaotique de la ville de Kinshasa. Selon ce quotidien, l'auteur de cette démarche à l'Assemblée provinciale affirme que le peuple a le droit de savoir où vont les recettes publiques et qui contrôle les fonds à projet. Autre chose, cet élu Ngafula s'interroge sur les raisons pour lesquelles les travaux de réfection des routes piétines perturbent ainsi la circulation dans la capitale. Démission du gouverneur du Haut-Katanga sur un autre chapitre. Info 27 signale que le gouverneur du Haut-Katanga, Jacques Kaboula Katoué, a remis ce jeudi 21 mai sa démission et ses fonctions avec un fait immédiat selon une correspondance adressée au président de la République, Félix Tshisekedi. Dans cette lettre, datée du 21 mai 2026 et signée à Kinshasa, révèle ce quotidien, Jacques Kaboula explique avoir pris cette décision au nom de l'esprit de responsabilité républicaine face aux critiques liées à son absence prolongée de la province.
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